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1: Le jeu du cahier de vacances, des centaines de cadeaux à gagner durant tout l'été. Écoutez, ça se passe dans la matinale. Bonjour Kevin.
2: Oui, bonjour.
1: Comment ça va ?
2: Ça va bien et vous ?
1: Ouais, ça va très bien, je vous entends un petit peu de loin. Je vais essayer de monter un petit peu le son. Kevin, qu'est-ce que vous faites dans la vie ?
2: Je suis magasinier.
1: Magasinier, ok. Dans quel secteur d'activité ?
2: Bourdainville, panneau solaire.
1: Ok, bon bah parfait. Il y a des vacances qui approchent, vous êtes peut-être même en vacances déjà, non ?
2: Non, c'est au mois d'août.
1: Au mois d'août. Vous allez quitter la région ou vous restez à la maison ? Qu'est-ce qui se passe ?
2: Je vais partir à la Palmyre.
1: À la Palmyre, ça marche. Bon, bah, bon courage à vous pour le travail qui vous reste. D'ici là, vous allez peut-être pouvoir sortir, bouger dans la région avec des cadeaux à gagner dans le cahier de vacances Intensité. Ah, vous connaissez le principe. On commence avec une question CPCE1. Et puis après, en fonction de la bonne réponse, vous pouvez continuer ou vous arrêter. On est prêt ? Kevin, on y va ?
2: On est prêt. On y va.
1: Allez, c'est parti. Je lance le chrono. Et la première question, donc niveau CPCE1, les années bissextiles reviennent tous les 4 ans. Vrai ou faux ?
2: Faux.
1: Ah bah non, ah, ça part mal, c'est vrai.
2: Ah,
1: si, si, ça revient tous les 4 ans. La dernière, c'était 2024 et la prochaine, ce sera 2028. Effectivement, avec 29 jours au mois de février, donc 366 jours dans l'année. Bon, on est passé à côté, on a répondu un peu vite à Kevin. Vous pouvez continuer à jouer, évidemment, et puis surveillez votre téléphone si vous êtes de nouveau tiré au sort. Ça marche, Kevin ?
2: D'accord.
1: Bonne journée. Au revoir.
2: Au revoir.
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1: Le jeu du cahier de vacances, des révisions à l'heure du petit-déj, 7h15, 8h15 et 9h15. Écoutez, c'était dans la matinale. Ça va, Laetitia ?
2: Ça va, bonjour.
1: Alors, je vous présente Méline, hein, voilà,
3: ce
1: méga stagiaire du jour, qui va vous poser des questions. Pas sûr que vous allez l'aimer en fonction des questions. Hein, je vous laisse voir.
2: On va croiser les doigts, ça va être sympa.
1: Vous habitez Lille-Combray, c'est ça ?
2: C'est ça.
1: Agent d'entretien, les vacances, ce sera pour le 10 août et vous allez prendre la direction de la Moselle, voir de la famille, tout ça. Bon, un petit clin d'œil à toute la petite famille qui pourra peut-être écouter cet extrait sur un site internet. Laetitia, vous connaissez le principe du cahier de vacances, plein de cadeaux à gagner, des questions à niveau scolaire, hein, du CP au collège. La première question, c'est niveau CP-CE1. Déjà, on répond à celle-ci, puis après on en reparle, ok ?
2: Ok.
1: Allez, première question, niveau CP-CE1. J'ai pas lancé le chrono, on y va, c'est parti.
4: Quel animal transporte souvent son petit dans une poche ?
2: Les marsupiaux ? Tout ce qui est kangourou, koala...
1: Exactement, kangourou, tout ça, c'est bon. Allez !
5: Alors, les gants, c'est bon. Le casque, c'est bon. Le baudrier, c'est bon. 3, 2, 1...
1: Et ben on y va, et c'est en mode acrobranche pour vous Laetitia. Deux sessions d'acrobranche à l'acrocampe de Chartres, ça se passe dans le parc André Gagnon. Bon, ça c'est dans la poche, voilà, comme le kangourou, pareil. Vous allez pouvoir aller vous éclater à l'acrocampe de Chartres. Alors est-ce qu'on assure, on garde ça, ou est-ce qu'on tente la question niveau CE2, CM1?
2: Bon, on tente.
1: Allez, on tente. Deuxième question, attention, vous aurez 10 secondes pour répondre à celle-ci. Parce qu'en réfléchissant un peu, on peut l'avoir même si on n'a pas la bonne réponse. Attention, question.
4: Combien de points au total y a-t-il sur un dé ?
1: 10 secondes. C'était sur le gong, hein, mais c'est validé, exactement. Et ben, on ajoute deux invitations pour Papéa Park. Voilà, bravo Laetitia. Ouais, deux places pour Papéa, deux places d'acrobranche avec l'acrocampe. Effectivement, 1 plus 2, ça fait 3. On ajoute le 3, ça fait 6. On ajoute le 4, ça fait 10. On ajoute le 5, ça fait 15. Et on ajoute le 6, ça fait 21. Et certainement, l'explication pourquoi le jeu s'appelle le 4-21. Voilà, avec les dés. Laetitia, niveau CM2 collège, où on s'arrête là et on assure ?
2: Qu'est-ce qu'on fait ? Parce que j'ai ma fille à côté de moi.
1: Ah, comment elle s'appelle ?
2: Abigail.
1: Abigail, bon, Abigail, qu'est-ce qu'on fait ? Est-ce qu'on assure l'acrocampe et le papéa ou est-ce qu'on s'arrête là ?
2: On tente.
1: Waouh, c'est courageux. Bon, alors, dernière question, niveau CM2 collège.
4: Qui fut le premier président de la 5e République en 1958 ?
2: Charles de Gaulle.
1: Mais ouais, bien joué !
0: Escalader jusqu'au sommet avec Chartres à bloc.
1: Et ben on ajoute des sessions d'escalade avec Chartres à bloc, la salle d'escalade 100% bloc du côté de Chartres. Bravo Laetitia, joli coup.
2: Merci.
1: Et bien bravo à Abigail aussi, hein. Vous avez eu le courage d'aller jusqu'au bout. Donc on ajoute deux places pour Chartres à bloc, deux places pour Papéa et deux sessions d'acrobranche avec l'acrocampe de Chartres. Le grand chelem ce matin, parfait Laetitia, bravo, bravo.
2: Merci.
1: Et ben on vous souhaite une très bonne journée et un bon courage pour le boulot. À bientôt.
2: À bientôt.
1: Au revoir.
2: Au revoir.
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1: Il n'y a pas que les enfants hein, qui révisent durant l'été. On vous a sorti un cahier de vacances juste pour vous. L'avantage, c'est que bah, pour vous, ça vous fait gagner des cadeaux durant tout l'été. C'est le cahier de vacances tous les matins, 7h15, 8h15 et 9h15 dans la matinale du lundi en vendredi. Écoutez ça. Salut Laure.
2: Salut, vous allez bien?
1: Ça va super. Et vous?
2: Ça va, merci.
1: Vous faites quoi dans la vie, Laure?
2: Je suis assistante commerciale.
1: Assistante commerciale, vous habitez Jalan, près de Châteaudun, c'est ça?
2: C'est ça.
1: Et les vacances, c'est pour quand pour vous?
2: Dans 3 semaines.
1: Trois semaines, très bien. Bon, bah, bon courage pour ce qui vous reste à faire. Vous quittez un petit peu la région ou vous restez dans le coin?
2: Non, je reste dans le coin pour l'instant.
1: Ok, bah ça va être l'occasion justement peut-être de sortir avec des cadeaux à gagner pas très loin de la maison, sans faire trop de kilomètres, ça c'est plutôt cool, vous avez entendu tout ce qu'il y a à gagner. Oui. Et donc maintenant, on sort le cahier de vacances, reste plus qu'à ne pas se faire piéger. Avec une question, donc CPCE1 pour commencer, et après vous me dites ce qu'on fait. Ok, on y va?
2: Ok.
1: Allez, on se concentre avec la première question donc, niveau CPCE1. Quel est le contraire du mot bruyant?
2: Silencieux.
1: Ouais, silencieux. Parfait, on est bon?
0: Vos entrées à l'Odyssée.
1: Eh bien, on vous offre 2 invitations pour le complexe aquatique l'Odyssée à Chartres, histoire d'aller se rafraîchir. Bravo, Laurent.
2: Merci.
1: Voilà, donc ça, c'est dans la poche. Qu'est-ce qu'on fait? On assure, on garde ou on tente?
2: On continue.
1: Un deuxième. Bon, niveau CE2, CMA. On parle géographie. Quel est le plus grand continent de la planète?
2: Je vais
1: bugger. Il y a l'Europe, il y a les États-Unis, enfin l'Amérique plutôt. L'Europe, l'Amérique, l'Afrique, l'Asie, voilà. Qu'est-ce qu'on dit?
2: L'Europe?
1: Ben non, c'est pas ça.
2: C'est pas ça.
1: C'était l'Asie, malheureusement. Bon. On n'est pas bon,
2: ouais.
1: Laure, malheureusement. Je vous souhaite quand même une bonne journée. Et donc vous pouvez continuer à jouer pour être retiré au sort et tenter de nouveau votre chance.
2: À bientôt.
1: À bientôt, Laure. Bonne journée.
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1: Bonjour à toutes et tous. Pour aujourd'hui, un ciel largement dégagé et un beau soleil sur l'ensemble de l'Eure-et-Loir. Pour les températures, 20 degrés dans la matinée et une légère hausse des températures cet après-midi puisqu'il fera 27-28 degrés. Pour demain, on reste dans la continuité. Un grand soleil sur l'ensemble du département. Côté Mercure, la chaleur sera présente. 23-24 au meilleur de la matinée et 29 degrés pour les maximales. Bon réveil et bonne journée avec intensité.
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1: Bonjour, quoi de beau à la télé pour cette soirée du 24 juillet sur TF1, 50 minutes inside, les 20 ans magazine. Isabelle Iturburu et Nikos Aliagas, visage emblématique de l'émission depuis deux décennies, proposent une rétrospective de tous les moments marquants du magazine. Sur Nouveau 19, le Tour de France, une passion française, documentaire. Sur France 3, Sardou, autoportrait, documentaire. Le chanteur se livre sans phare à Augustin Trapenard lors d'entretiens intimistes menés en Normandie. Seul face à la caméra, Michel Sardou dévoile les coulisses d'un destin hors norme. Sur France 5, Renaud Capuçon au Corégie d'Orange, spectacle. Sur France 2, Tropique criminel, série policière avec Sonia Roland. Sur M6, 14 jours pour aller mieux, film avec Maxime Gasteuil. Maxime, cadre ambitieux, ne pense qu'à sa carrière et son futur mariage avec Nadège, la fille de son patron. Au bord du burn-out, il se retrouve embarqué dans un stage de bien-être. Et puis sur Gulli, Tintin et l'affaire Tournesol, film d'animation. Très belle soirée pour
2: vous. 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
2: Bélier, vous lancez une invitation de dernière minute et tout le monde répond présent ce vendredi. Taureau, posez votre cerveau ce soir, ce sera farniente totale. Gémeaux, quel succès! Vous faites tourner les cœurs en soirée, profitez de cette aura. Ami Cancer, un secret partagé renforce un lien important. Lion, vous obtenez un avantage ou une petite promotion symbolique. Vierge, lâchez vos listes de tâches et allez danser, la vie est courte. Balance, vous trouvez le cadeau parfait pour un proche, votre flair est incroyable. Scorpion, une rencontre électrique pourrait bien changer vos plans pour le week-end. Sagittaire, foncez dans votre lit de bonheur pour être en pleine forme demain. Capricorne, une glace en terrasse est obligatoire aujourd'hui, c'est l'astro-ordonnance. Verseau, votre originalité bluffe vos interlocuteurs. Enfin Poisson, un projet créatif prend enfin forme sous vos doigts.
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1: Écoutez, ça s'est passé dans la matinale. Salut Manuel.
2: Bonjour Jérôme.
1: Vous habitez Saint-Arnaud-des-Bois et vous travaillez au 10-28. Les vacances, ce sera pour le début août, c'est ça?
2: C'est ça.
1: Et vous allez quitter la maison en direction quelle région, vous, Manuel?
2: Direction le Vaucluse.
1: Direction le Vaucluse. Bon, je parie qu'on attend ça avec impatience.
2: Ouais, ça
1: serait
2: bien.
1: Bon, en tous les cas, d'ici les vacances dans le Vaucluse, vous allez peut-être pouvoir faire 2-3 activités pas trop loin de la maison, Manuel, à gagner évidemment sur Intensité. Vous avez entendu, il y a plein de choses. Mais pour ça, il faut répondre correctement au cahier de vacances, jusqu'à 3 questions. Vous vous arrêtez quand vous voulez. Et les questions qui montent crescendo avec un niveau scolaire du CP au collège. On y va pour la première, c'est parti?
2: C'est parti.
1: Allez, go. Et la première question, donc, niveau CP CE1, attention, quel fruit est jaune et très acide?
2: Le citron.
1: Ouais, le citron, ouais, pas de problème.
3: Dunois-Cartes.
1: Et il va falloir être acide avec vos concurrents sur la piste de Dunois-Cartes. 2 sessions de karting. Bravo, Manuel.
2: Très bien.
1: 2 sessions de karting pour vous rendre chez Dunois-Cartes, donc avec la personne de votre choix. Qu'est-ce qu'on fait? On tente la question CE2 CM1 ou on s'arrête là?
2: On tente la question suivante.
1: Allez, la question suivante, on parle géographie. Quelle est la capitale de l'Irlande?
2: La capitale de l'Irlande. Dublin.
1: Mais ouais, pas de problème.
0: 90 euros.
1: Et bah, chèque cadeau Intermarché de 90 euros, Manuel. Bravo. Félicitations. Je ne sais pas s'il y a de la Guinness dans les Intermarchés, j'en sais rien. Mais vous allez pouvoir en profiter avec absolument ce que vous voulez, des glaces pour charger les prochains apéros ou les prochains barbecues. Donc 90 euros à dépenser comme bon vous semble dans votre Intermarché préféré. Qu'est-ce qu'on fait, Manuel? Est-ce qu'on assure ça ou est-ce qu'on tente la troisième question?
2: Allez, on tente la troisième.
1: On tente la troisième. Attention, là on joue gros quand même. Que signifie sur Internet le 3W? WWW, ça veut dire quoi?
2: World Wide Web.
1: Waouh, la classe, bien joué!
0: Vos places au labyrinthe Timray.
1: Le labyrinthe végétal du Timray qui vous offre aussi des invitations. Bah, joli coup, effectivement! Je l'ai dit en antenne à Christophe, moi ça me serait pas revenu aussi vite que vous, hein, ça c'est sûr. World Wide Web, exactement, 3W. Et bah, joli coup Manuel, un 3 sur 3. Donc on récapitule, vos places pour le labyrinthe du Timré, donc deux invitations pour vous. Un chèque cadeau de 90 euros Intermarché, voilà, pour aller faire le plein de ce que vous voulez. Et puis deux sessions Dunois-Cartes à Lutz en Dunois. Donc bravo Manuel, joli coup.
2: Bah super, merci beaucoup les cadeaux.
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5: Bonjour à toutes et tous. Pour aujourd'hui, un ciel largement dégagé et un beau soleil sur l'ensemble de l'Eure-et-Loir. Pour les températures, 20 degrés dans la matinée et une légère hausse des températures cet après-midi puisqu'il fera 27-28 degrés. Pour demain, on reste dans la continuité. Un grand soleil sur l'ensemble du département. Côté Mercure, la chaleur sera présente. 23-24 au meilleur de la matinée et 29 degrés pour les maximales. Bon réveil et bonne journée avec Intensité.
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0: Bonjour, bonjour à tous. Une situation toujours hors de contrôle. En Gironde, l'incendie au nord du bassin d'Arcachon a parcouru au moins 4800 hectares et a conduit à l'évacuation de plus de 20 000 personnes. Un pompier a aussi été blessé après l'explosion d'une bonbonne de gaz à Lèche-Cap-Ferré. Plus au sud, dans les Landes, un autre incendie a déjà parcouru au moins 1200 hectares. 5 000 personnes ont dû quitter leur logement. Dans le Var aussi, les pompiers continuent de lutter contre le feu qui a dévoré 2700 hectares en 3 jours dans le massif du Gros Bessillon. Et pour faire face à ces multiples incendies, des renforts internationaux sont attendus. Emmanuel Macron demande l'activation du mécanisme de protection civile de l'UE. Le président déplore une situation sous très forte tension et assure que les pompiers français vont pouvoir compter sur l'appui de nouveaux moyens aériens venus du Portugal, de Slovénie ou encore de Croatie. Dans l'actualité également, ce rebondissement judiciaire. Plus de 2 ans et demi après la mort de Thomas Perrotto à Crépol, la circonstance aggravante de racisme a finalement été retenue par les juges d'instruction. Les magistrats se basent sur des témoignages faisant état de propos anti-blancs à la fin du bal de village dans la Drôme, durant lequel le jeune homme de 16 ans a perdu la vie. 14 personnes sont mises en examen dans ce dossier. LFI dépose un recours devant le Conseil constitutionnel pour contester l'interdiction des réseaux sociaux aux moins de 15 ans. La loi a été définitivement adoptée en début de semaine par le Parlement. Les plateformes devront contrôler l'âge de leurs usagers dès le mois de septembre. Une atteinte à la liberté d'expression et de communication, mais aussi au droit au respect de la vie privée, selon les députés insoumis. 890 millions d'euros d'amende pour Google. La Commission européenne sanctionne le géant américain pour des atteintes à la concurrence. Washington l'a dénoncé et y voit une source d'incertitude majeure pour les relations commerciales transatlantiques. Et puis les coureurs du Tour de France s'attaquent à l'Alpe d'Huez. Une double ascension aujourd'hui et demain, mais par deux versants différents. La 19e étape s'élance cet après-midi de Gap. Hier, c'est Richard Carapaz qui s'est imposé à Orcières-Merlette. Excellente matinée à vous.
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2: Bonjour à toutes et tous. Pour aujourd'hui, un ciel largement dégagé et un beau soleil sur l'ensemble de l'Eure-et-Loire. Pour les températures, 20 degrés dans la matinée et une légère hausse des températures cet après-midi puisqu'il fera 27-28 degrés. Pour demain, on reste dans la continuité. Un grand soleil sur l'ensemble du département. Côté Mercure, la chaleur sera présente. 23-24 au meilleur de la matinée et 29 degrés pour les maximales. Bon réveil et bonne journée avec intensité.
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17: Bélier, vous lancez une invitation de dernière minute et tout le monde répond présent ce vendredi. Taureau, posez votre cerveau ce soir, ce sera farniente totale. Gémeaux, quel succès! Vous faites tourner les cœurs en soirée, profitez de cette aura. Ami Cancer, un secret partagé renforce un lien important. Lion, vous obtenez un avantage ou une petite promotion symbolique. Vierge, lâchez vos listes de tâches et allez danser, la vie est courte. Balance, vous trouvez le cadeau parfait pour un proche, votre flair est incroyable. Scorpion, une rencontre électrique pourrait bien changer vos plans pour le week-end. Sagittaire, foncez dans votre lit de bonheur pour être en pleine forme demain. Capricorne, une glace en terrasse est obligatoire aujourd'hui. C'est l'astro-ordonnance. Verseau, votre originalité bluffe vos interlocuteurs. Enfin, Poisson, un projet créatif prend enfin forme sous vos doigts.
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1: Bonne fin de semaine et peut-être bonnes vacances en Eure-et-Loire. On poursuit avec l'agenda des manifestations associatives dans ce forum. Par exemple, à signaler encore aujourd'hui et demain, 10h30, 19h30, au plan d'eau de Voves. C'est le Play à Tours par l'UFOLEP 28. Différentes animations sportives et activités pour tous. C'est gratuit. Tournoi de football sur inscription. Repas possible également demain midi sur place. Renseignements au 06 80 20 92 73. Demain, à partir de 18h30 à Saint-Pèlerin, c'est les 31 ans de la grande fête d'été du comité des fêtes. Dîner champêtre animé par l'orchestre Cristal, Bastien Rémy, sosie officiel de Claude François ou encore Anthony Fraisse. Feu d'artifice au programme, bal, tarif du repas de 5 à 25 euros, réduit pour les enfants, sans réservation. Rendez-vous demain et dimanche dans le quartier Saint-Jean à Châteaudun pour la fête de la Rosière. Demain dès 19h, soirée dansante avec le duo Guinguette. Dimanche dès 10h, couronnement de la Rosière. 13h30, repas spectacle avec Étincelle et les Baluchards. Tarif 24 euros. Renseignements et réservations 06 81 92 14 00. Dimanche 2 août à Montigny-le-Gallon, c'est la 43e édition de la Brocante, organisée par le comité des fêtes. Inscription et renseignements au 06 20 17 09 23. Samedi 29 août prochain à partir de 6h au plan d'eau de Voves, c'est le vide-grenier de l'association des pêcheurs des villages vauvéens. À 2 euros le mètre, nombreuses animations, expositions de voitures et motos anciennes, structures gonflables, réservation 06 36 14 42 29. Dimanche 30 août prochain à partir de 7h, place des Granges à Minières, c'est le vide-grenier des sapeurs-pompiers. À 2 euros le mètre, démonstration de danse country, réservation 07 68 41 67 30. On finit avec les annonces des particuliers. À signaler demain, de 9h à 18h, un vide-maison au lieu dit La Petite Audrière, c'est à Cloix-sur-le-Loire, à vendre bibelots, petits meubles ou encore outillages. C'est aussi demain et dimanche, de 8h à 19h, un autre vide-maison au 1 rue du Moulin à Vent à Broux, à vendre mobilier, vaisselle ou encore divers objets. Voilà pour l'ensemble de ces événements. 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

0: Ravi de vous retrouver sur Intensité, c'était Aretha Franklin, soyez les bienvenus, bon réveil, il est l'heure évidemment, il est 6h30, le temps de s'informer. Intensité. Salut Christophe.
1: Salut Geoffrey, bonjour à tous. Dernières heures pour faire de la cathédrale de Chartres le monument préféré des Français. L'édifice est en finale face à 13 autres édifices de région française. Le résultat sera dévoilé par Stéphane Bern dans son émission Le monument préféré des Français les 19 et 20 septembre prochains à l'occasion des journées du patrimoine. Et pour voter, rendez-vous sur le site france.tv. Un blessé grave sur l'A10 hier. Le choc a eu lieu en direction de Paris, hauteur de Saint-Ville, où une voiture s'est retrouvée sur le toit. 10 pompiers sont intervenus, ainsi que l'hélicoptère du SMUR. Un homme âgé de 64 ans en urgence absolue a été évacué vers un hôpital parisien. Une femme de 65 ans, plus légèrement trop touchée, a été transportée à l'hôpital de Chartres. Un trésor vieux de plus de 1000 ans, déterré dans une poêle à frire. C'est l'incroyable découverte faite par les archéologues de l'Eure-et-Loire à la chapelle du Noyer, tout près de Châteaudun. Lors de fouilles avant la construction du futur centre logistique Vorvec, les équipes ont donc mis la main sur un ustensile en métal datant des alentours de l'an 1000. Et attention, ce n'est pas n'importe quel gadget, ce serait tout simplement l'unique poêle médiévale de cette époque jamais retrouvée en Europe. Le karting de Chartres passe à la moto électrique. Une quinzaine de personnes a testé cette toute nouvelle activité en Eure-et-Loire mercredi soir sur la piste indoor lors d'une soirée privée. Chartres est le deuxième circuit en France à s'équiper et à répondre ainsi à la demande croissante des amateurs de moto. Notre reportage. De la musique à Chartres et Châteaudun ce soir, le jazz sera roi à Chartres Estival avec le groupe de Sassy Swingers. À Châteaudun, le centre-ville vibrera autour du chanteur français Courchevel. Et puis l'athlétisme avec les championnats de France élite à Albi. De Chartres y participe le sprinteur de l'Acclame Paul Lada qui débute les séries du 100 mètres dès cet après-midi. Rose Loga, championne en titre au marteau, défendra elle ses chances dimanche.
0: Et on jette un coup d'œil à la météo.
1: Avec un ciel laiteux, ce matin tout bleu, cet après-midi il fera 20 degrés en moyenne dans la matinée, 27 à 28 cet après-midi. Demain un peu de nuages le matin, mais un ciel bien clair l'après-midi et les valeurs seront comprises entre 16 et 29 degrés. Et pour dimanche, ciel chargé, très peu de soleil, ça va nous changer, il fera 15 à 22 degrés.
0: Et on termine avec la revue de presse.
1: Avec les moutondeuses en action, des moutons donc qui enlèvent l'herbe sur certaines parcelles, l'éco-pâturage, en plus de sa vocation écologique, révèle aussi des vertus sociales parfois inattendues. En page Chartres, la pharmacie de Barjouville qui va bientôt déménager, les travaux sont en cours. Et puis en page Châteaudun, des contrôles estivaux préventifs classiques au jardin des elfes et la piscine du parc de loisirs à Brou.
0: Merci Christophe, on se retrouve à 7h.
1: À tout à l'heure.
0: Ravi de vous retrouver, bonne matinée à tous et à toutes.
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0: 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On vous pose des questions niveau primaire, CPCE1, CE2, CM1, CM2, collège. Chaque bonne réponse, un cadeau. Mais attention, dès la première mauvaise réponse, vous pouvez tout perdre. À la clé, des sessions Chartres à bloc à Chartres, des entrées pour le labyrinthe du Timray à Saint-Même-Autorive ou encore des balades en canoë avec le club de canoë-kayak Dunois à Châteaudun. Bonne chance à tous. Voici David Guetta sur Intensité, la Multemploi et Muse.

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1: Excellente fin de semaine à l'écoute d'Intensité. Si on poursuit avec quelques offres d'emploi pour voir près de chez vous, on commence à Barjouville où une enseigne de prêt-à-porter propose un poste de vendeur ou vendeuse en CDI. Vous participerez à l'accueil des clients, au réassort et aux opérations commerciales. La référence France Travail, c'est le 211 BJCB. Un commerce de la Chapelle du Noyer recherche un employé commercial en CDI. Accueil, caisse, mise en rayon et réception des marchandises seront vos principales missions. Référence France Travail, c'est le 211 BLPX. Et puis, pourquoi pas rejoindre la SNCF? Des postes d'aiguilleur du rail sont à pourvoir en CDI près de Courtalin. Les débutants sont acceptés et formés dès leur arrivée. Référence France Travail, c'est le 211 BBNB. Plein de courage à vous pour cette fin de semaine ou bonnes vacances à tous les concernés.
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1: Sur votre plateau télé ce soir, un chanteur immense, un anniversaire People et un stage de bien-être. Sardou, autoportrait sur France 3, documentaire. Le chanteur se livre sans phare à Augustin Trapenard lors d'entretiens intimistes menés en Normandie. Seul face à la caméra, Michel Sardou dévoile les coulisses d'un destin hors norme, de sa naissance dans une famille de saltimbanques à son règne sur la chanson française.

0: 50 Minutes Inside, les 20 ans sur TF1 Magazine. Isabelle Iturburu et Nikos Aliagas, visage emblématique de l'émission depuis deux décennies, proposent une rétrospective de tous les moments marquants du magazine. Entre mariage princier, disparition bouleversante et phénomène médiatique, les deux animateurs reviennent sur 20 années de passion. 14 jours pour aller mieux sur M6, film avec Maxime Gasteuil. Maxime, cadre ambitieux, ne pense qu'à sa carrière et à son futur mariage avec Nadège, la fille de son patron. Au bord du burn-out, il se retrouve embarqué par son futur beau-frère dans un stage de bien-être.
1: J'en peux plus de tes humeurs.
2: C'est justement le thème du stage que je vais faire. Comprendre les énergies qui nous gouvernent pour mieux les dominer.
1: Bah, c'est super pour avec toi.
2: Ah mais super idée. Tu vois, c'est joli.
3: Ouais, c'est joli, on va à Poudlard.
4: Je te préviens, je tiendrai pas 4 jours.
0: Sardou, autoportrait sur France 3, 50 minutes inside, les 20 ans sur TF1 et 14 jours pour aller mieux sur M6. Très belle soirée télé à tous.
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0: sur Intensité, ça pique un peu quand même. On va parler des événements de cet été. Vous avez rendez-vous demain samedi 25 du côté de Thiron-Gardais pour cet été. Ce sont les samedis de l'été, tous les samedis 19h, 23h, rue de l'Abbaye, avec des concerts, un barbecue, une buvette. Et vous aurez rendez-vous avec le groupe Brou Note pour une soirée 100% variété. Rendez-vous donc demain 19h, 23h à Thiron-Gardais, rue de l'Abbaye, et c'est gratuit. Voici les anniversaires de stars sur Intensité. Marguerite, et à 7h, évidemment, le retour de l'info. Bonne matinée à tous et à toutes.
1: Excellente fin de semaine, hein. Vous êtes à l'écoute d'Intensité. On continue avec les anniversaires de stars à signaler pour aujourd'hui, 24 juillet, avec ceci. C'est J-Lo, Jennifer Lopez, l'américaine qui fête aujourd'hui ses 57 ans déjà. Jennifer Lopez, 57 ans. On reste en musique et on revient en France avec, dans un autre style, Yves Duteil qui souffle ses 77 bougies, ou encore Hervé Villard, l'interprète par exemple de Caprice et Fini, qui fête aujourd'hui à ses 80 ans. On n'oublie pas aussi l'anniversaire de Michael Goldman. Producteur de musique et directeur de la Star Academy, bien sûr. Goldman. Il fête aujourd'hui ses 47 ans, Michael Goldman. Happy birthday.

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0: Et c'était Angèle et Justice sur Intensité. Allez, soyez les bienvenus, il est 7h sur Intensité. Voici l'info avec Léo Arborel et Christophe Blondel. Bonjour Léo.
1: Bonjour, bonjour à tous. La préfecture de Gironde ordonne l'évacuation des premiers villages de la Presqu'île du Cap Ferré. L'incendie est toujours hors de contrôle. Sur le nord du bassin d'Arcachon, 4800 hectares ont été parcourus par les flammes. Plus de 20 000 personnes ont dû quitter leur logement. Situation très tendue dans la région où les pompiers sont aussi mobilisés sur un autre gros incendie plus au sud dans les Landes autour de Biscarrosse. Ici, ce sont 15 000 personnes qui ont été évacuées. Dans ce contexte, Emmanuel Macron adresse son soutien au secours et annonce l'arrivée de moyens supplémentaires européens. Le chef de l'État a demandé l'activation du mécanisme de protection civile de l'UE. Selon lui, les pompiers vont rapidement pouvoir compter sur le renfort de 2 Canadair croates, 2 Air Tractor portugais, ainsi que sur 2 hélicoptères lourds Blackhawk tchèques et slovaques. La vague de chaleur qui a touché la France en juillet est la troisième la plus longue jamais mesurée dans le pays. 16 jours selon Météo France, autant que celle d'août 2003 et celle des étés 2018 et 2025. Météo France qui se prépare à un retour des fortes chaleurs la semaine prochaine. Les températures devraient remonter au-dessus des normales de saison, même si aucun épisode caniculaire n'est pour le moment annoncé. Dans l'actualité également, 2 personnes blessées dans une attaque au couteau à New York. L'assaillant aurait crié « Allahu Akbar » au moment des faits avant d'être interpellé. La police a ouvert une enquête. L'homme souffrirait de troubles psychiatriques. Aux États-Unis, où de nouveaux droits de douane entrent en vigueur ce matin, Donald Trump poursuit sa guerre commerciale avec la mise en place de nouvelles taxes sur les importations allant de 10% à 12,5% contre 60 pays. Elles doivent prendre le relais des droits de douane de 10% imposés en février dernier et qui arrivent à échéance. Et puis peut-être bientôt le D-Day pour les plages du débarquement. La Normandie espère enfin décrocher dans les prochains jours leur inscription au patrimoine mondial de l'UNESCO. L'agence va rendre sa décision entre aujourd'hui et lundi à l'issue d'une réunion en Corée du Sud, l'aboutissement d'un projet initié il y a près de 20 ans. Très bonne journée à tous.
0: Et on passe à l'info locale avec Christophe Blondel. Salut Christophe.
2: Salut Geoffrey. Bonjour à tous. Aucun TER ne circule ce matin sur la ligne SNCF Paris-Chartres-Le Mans. C'est une nouvelle fois les travaux de maintenance des voies ferrées qui contraignent la circulation avec un engin de travaux qui a déraillé dans le secteur de la Villette-Saint-Pré, précise la SNCF. Aucun TER ne circule donc à cause de cet incident. Et peu d'espoir avant la mi-journée. La SNCF annonce que le trafic est interrompu dans les deux sens entre Paris, Montparnasse et Nogent-le-Rotrou jusqu'à midi. Un blessé grave sur l'autoroute A10. Hier, le choc s'est produit à Saint-Ville en direction de Paris. Une voiture s'est retrouvée sur le toit. 10 pompiers ont été engagés ainsi que l'hélicoptère du SMUR. Un homme de 64 ans a été héliporté vers l'hôpital de la Pitié-Salpêtrière à Paris. Une femme de 65 ans, plus légèrement touchée, a elle été transportée.

0: capitale de Chartres. Dernières heures pour faire de la cathédrale de Chartres le monument préféré des Français 2026. Les défis chartrains est en finale face à 13 autres bâtiments des régions françaises. Les résultats seront dévoilés par Stéphane Bern dans l'émission donc le monument préféré des Français les 19 et 20 septembre prochains à l'occasion des journées du patrimoine. Pour voter, rendez-vous sur le site France.tv. 1000 ans d'histoire pour cette poêle à frire également retrouvée cet hiver à la chapelle du Noyer tout près de Châteaudun. C'est l'incroyable découverte faite par les archéologues de l'Eure-et-Loire lors des fouilles avant la construction du futur centre logistique à Vorwerk. Les équipes ont donc mis la main sur un ustensile en métal datant des alentours de l'an 1000 et attention, ce serait tout simplement l'unique poêle médiévale de cette époque jamais retrouvée en Europe. Le karting de Chartres passe à la moto électrique. Une quinzaine de personnes a testé cette toute nouvelle activité en Eure-et-Loire mercredi soir sur la piste indoor lors d'une soirée privée. Chartres est le deuxième circuit en France à s'équiper et répondre ainsi à la demande croissante des amateurs de moto. De la musique à Chartres et Châteaudun ce soir, le jazz sera roi à Chartres Festival avec le groupe de Sassy Swingers et puis à Châteaudun, le centre-ville vibrera autour du chanteur français Courchevel. Enfin de l'athlétisme, les championnats de France élite à Albi, deux chartrains sur la ligne de départ, le sprinter de l'Acclame, Paul Lada qui débute les séries du 100 mètres cet après-midi et Rose Laga, championne en titre de marteau qui défendra ses chances dimanche.
1: On passe à la météo.
0: Avec un ciel légèrement laiteux ce matin, il sera tout bleu cet après-midi. 20 degrés en moyenne dans la matinée, 27 à 28 cet après-midi. Demain, un peu de nuages le matin, mais un ciel clair l'après-midi. Il fera 16 à 29 degrés.
1: Et on termine avec la revue de presse.
0: Avec ses moutondeuses en action, l'éco-pâturage, en plus de sa vocation écologique, révèle aussi des vertus sociales.
2: This parfois inattendues, nous dit
0: quotidien. En page Chartres, la
2: fermeture
0: va bientôt déménager. Et puis en page Châteaudun, des contrôles estivaux préventifs au jardin des Elfes à la piscine du parc des loisirs à Brou mercredi.
1: Merci Christophe, et l'info revient à 7h30.
0: À tout à l'heure.
1: Ravi de vous retrouver sur Intensité, très bonne journée, j'espère que vous allez bien, bon vendredi aujourd'hui. Nous sommes le 24 juillet, aujourd'hui nous fêtons les Christines, et puis c'est la journée internationale des cousins et des cousines. Dans un instant, on va jouer évidemment avec le cahier de vacances, on vous offre plein de cadeaux, on joue d'ici une dizaine de minutes. Voici les Summer Songs pour débuter cette nouvelle heure, les Négresses Vertes et Another juste après. Très bonne journée et bon réveil.
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0: et c'est 1h sur Intensité.
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0: Et oui, plein de cadeaux, vous le savez, on joue tout l'été, 7h15, 8h15, 9h15 pour le grand retour du cahier de vacances. On vous pose des questions à niveau scolaire, hein, CP, CE1, CE2, CM1, CE, CM2 collège, à la clé des entrées pour le Family Park, à Tours, des balades en bateau électrique à Bonneval, ou encore des entrées au complexe L'Odyssée à Chartres. Et donc on joue tous les matins, et ce matin, nous sommes avec Cyril, bonjour.
2: Bonjour Geoffrey.
0: Bonjour Cyril, comment ça va?
2: Ça va très bien, écoutez.
0: Du côté d'Anjou, c'est ça?
2: C'est ça, oui.
0: Vous êtes en vacances ou c'est fini les vacances?
2: Non, pas encore, il me reste une semaine de travail.
0: D'accord, et vous partez où?
2: On va partir en Charente-Maritime.
0: D'accord, sympa, donc proche de l'océan, c'est sympa, en famille?
2: Oui, c'est ça, avec ma femme et puis notre fille.
0: Eh ben nickel, peut-être en attendant des cadeaux pour le retour de vos vacances, pour prolonger un peu les vacances. La règle est très simple, je vous pose donc trois questions maximum. Comme je vous disais, ce sont des questions au niveau primaire. Une première question, si c'est une bonne réponse, eh bien un premier cadeau, et à vous de décider ensuite si vous souhaitez continuer ou pas, en sachant que vous D'accord. pouvez tout perdre.
2: Okay.
0: Est-ce que vous êtes prêt pour la première question?
2: Je suis prêt.
0: Allez, c'est parti. Niveau CPCE1, quelles sont les deux couleurs du drapeau européen? Alors, Cyril, c'est tout simple.
2: Couleur européen, jaune et puis je sais pas.
0: Bah, dites au hasard.
2: Jaune et puis bleu.
0: Ben voilà, c'est ça, bravo. Oh, on a eu peur. Alors, un premier cadeau. Alors, on va voir ce que vous avez gagné.
3: Family Park, l'aventure commence ici.
0: Deux entrées pour Family Park, Cyril.
2: Ok, cool, super.
0: Est-ce que vous continuez ou pas?
2: Je continue.
0: Allez, on va repartir pour une deuxième question. Cette fois-ci, CE2, CM1. Voici la question. Quel est le résultat de cette addition? 250 plus 375.
2: 250 plus 300, ça fait 525.
0: Ah non.
2: Ah.
0: 625. Ah, je suis désolé, ouais. Cyril.
2: Non, il n'y a pas de souci.
0: Bon, bah, désolé, merci quand même d'avoir joué, Cyril.
2: Merci.
0: Passez de bonnes vacances.
2: Merci, à
0: et
2: vous
0: puis,
2: aussi.
0: N'hésitez pas à vous réinscrire pour nos prochains jeux. À très vite.
2: Ok, à pas de souci, à très
0: au
2: vite.
0: Au revoir, Cyril. Allez, n'hésitez pas à vous réinscrire. 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Voici l'horoscope et les Maroon 5.
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5: Bélier, vous lancez une invitation de dernière minute et tout le monde répond présent ce vendredi. Taureau, posez votre cerveau ce soir, ce sera farniente totale. Gémeaux, quel succès! Vous faites tourner les cœurs en soirée, profitez de cette aura. Ami Cancer, un secret partagé renforce un lien important. Lion, vous obtenez un avantage ou une petite promotion symbolique. Vierge, lâchez vos listes de tâches et allez danser, la vie est courte. Balance, vous trouvez le cadeau parfait pour un proche, votre flair est incroyable. Scorpion, une rencontre électrique pourrait bien changer vos plans pour le week-end. Sagittaire, foncez dans votre lit de bonheur pour être en pleine forme demain. Capricorne, une glace en terrasse est obligatoire aujourd'hui, c'est l'astro-ordonnance. Verseau, votre originalité bluffe vos interlocuteurs. Enfin Poisson, un projet créatif prend enfin forme sous vos doigts.
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15: On se retrouve sur Intensité avec le journal de la rédaction. Voici Christophe Blondel.
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17: Nouvelle matinée sans train sur la ligne Paris-Chartres, Nogent-le-Rotrou. Une poêle à frire millénaire déterrée tout près de Châteaudun et puis les motos électriques débarquent au karting de Chartres.
15: Salut Christophe.
17: Salut Geoffrey, bonjour à tous.
15: Aucun TER ne circule ce vendredi sur la ligne SNCF Paris-Chartres-Le Mans.
17: Et oui, en cause une nouvelle fois les travaux de maintenance des voies ferrées qui contraignent donc la circulation avec un engin de travaux qui a déraillé dans le secteur de la Villette-Saint-Pré, précise la SNCF. Aucun TER ne circule à cause de cet incident. Peu d'espoir d'ailleurs avant la mi-journée. La SNCF annonce que le trafic est interrompu dans les deux sens entre Paris et Nogent-le-Rotrou jusqu'à midi.
15: Autre difficulté hier, l'autoroute a discoupé suite à un accident.
17: Oui, accident qui a fait un blessé grave. Choc qui s'est produit en direction de Paris, hauteur de Saint-Ville. Une voiture a fini sur le toit. 10 pompiers et l'hélicoptère du SMUR ont été engagés. Un homme de 64 ans blessé grièvement a été héliporté vers l'hôpital de la Pitié-Salpêtrière à Paris. Une femme de 65 ans plus légèrement touchée, elle a été transportée à Chartres. Les pompiers qui sont aussi intervenus pour un feu de chaume hier après-midi. 14 pompiers Dillier, Lucé, Dreux, Saint-Victor-de-Buton ont donc été mobilisés à Digny où un hectare a brûlé. 15 pompiers aussi mobilisés pour un feu de champ à Bouville. Et puis 12 pompiers de Dreux et Nogent-le-Roi ont été alertés pour un feu de garage, cette fois-ci de 3000 mètres carrés de la rue de la Fée de Boutigny-Prouet. 4 engins ont été engagés pour procéder à l'extinction des flammes et la mise en sécurité des lieux. Une habitation, une citerne de gaz ont pu être préservés. Allez, c'est les dernières heures pour soutenir la cathédrale de Chartres comme monument préféré des Français 2026. L'édifice chartrain fait partie des finalistes aux côtés de 13 autres monuments français. Le résultat sera dévoilé à l'occasion des journées du patrimoine dans l'émission de Stéphane Bern les 19 et 20 septembre prochains. Pour voter, rendez-vous sur le site france.tv avant 23h59.
15: Et on continue de parler de patrimoine avec un trésor vieux de plus de 1000 ans déterré dans une poêle à frire.
17: Et oui, c'est l'incroyable découverte faite par les archéologues du département, la chapelle du Noyer, lors de fouilles avant la construction du futur centre logistique Vorwerk. Les équipes ont donc mis la main sur un ustensile en métal datant des alentours de l'an 1000. Et ce n'est pas n'importe quel gadget, puisque ce serait tout simplement l'unique poêle médiévale de cette époque jamais retrouvée en Europe. L'affaire intrigue toutefois. L'objet a été enfoui volontairement au fond d'une fosse de 2 mètres de profondeur avec des céramiques. Pourquoi abandonner un objet en métal d'une telle valeur à l'époque? Le mystère reste entier. Pour l'instant, la précieuse poêle a été envoyée dans un laboratoire spécialisé de la Somme pour un an de soins intensifs avant sa restauration. Mercredi soir, à l'occasion d'une soirée privée, une quinzaine de personnes se sont rassemblées au karting de Chartres. L'objectif, tester une toute nouvelle activité sur une piste indoor 100% électrique. Les invités ont conduit non pas des karts, mais bien des mini-motos. Rémi Tinceau est allé sur place.
5: Voilà une nouvelle qui va ravir les motards. Plus de 5 ans après son ouverture, le karting de Chartres diversifie et lance sa section mini-moto électrique. Il devient le deuxième circuit du genre, en France, à être homologué par la Fédération Française de Motocyclisme. Thierry Picard, créateur et gérant du lieu, explique la genèse du projet.
18: Je me suis aperçu assez rapidement qu'il y avait une grosse demande, que tous mes confrères indoor qui s'étaient lancés en mini-moto thermique cartonnaient, attiraient énormément les motards. Et donc je me suis dit, pourquoi pas franchir le cap. Après 4 roues, on passe à 2 roues et on passe en électrique. La difficulté, ça a été de trouver la moto. Donc ce projet, ça fait à peu près 3 ans qu'on le mène.
5: Si le projet a mis du temps à sortir de terre, c'est à cause de certaines contraintes. Premièrement, la sécurité au centre de la nouvelle activité. C'est pourquoi il sera impossible de rouler sans posséder le permis moto pour les majeurs ou une licence FFM pour les mineurs âgés d'au moins 14 ans. Deuxièmement, trouver un véhicule permettant de s'amuser sur un circuit très particulier. Joseph Fauré, pilote moto dans la catégorie Superbike, détaille ses caractéristiques.
19: C'est différent de ce qu'on a l'habitude de voir parce que c'est en intérieur, c'est électrique et il y a un étage. Donc franchement, il y a trois paramètres en plus qu'il n'y a pas nulle part ailleurs. Donc vraiment, franchement, c'est top.
5: Malgré une vitesse bloquée à 32 km/h, ce qui pourrait frustrer les plus aguerris, le cocktail entre nouveautés et circuits atypiques concorde des sensations et a déjà conquis ceux qui ont eu la chance de tester en avant.
20: Pour les sensations, ça ressemble au karting. C'est à peu près équivalent en termes d'accélération, de sensation. C'est les virages qui sont sympas quand même. Il y a moyen de se pencher.
21: Non, mais
20: là.
21: Il y a déjà de quoi bien, déjà de quoi bien s'amuser avec les chevaux qui ont été.
17: Et l'activité encore en attente d'ouverture, car malgré la possession de tous les documents, les protections supplémentaires censées arriver début juillet, nécessaires pour l'ouverture au grand public, sont toujours bloquées du côté des docks du Havre. Direction les Chartres Estivales, où le jazz sera roi ce soir. Le groupe de Sassy Swingers et leur rythme pétillant vous donneront envie de danser. Groupe qui mélange voix, corps de batterie, notes de trombone, de flûte et d'autres instruments. C'est à 21h, place des Halles. Et puis toujours en musique, les Estivales à Châteaudun avec le chanteur Courcheval. Ses chansons en français retracent la vie d'un homme ordinaire confronté à ses problèmes de couple, ses échecs, mais aussi ses réussites. Ça démarre à 20h30, place du 18 octobre. Un peu de sport à présent avec la date du Trail Clausien des Trois-Rivières fixée, 16e édition qui aura lieu donc au départ du château de Montigny-le-Ganelon le 7 mars 2027. Parcours et nouveautés seront présentés dans les mois à venir selon les organisateurs qui précisent que les inscriptions débuteront à l'automne. En mars dernier, la 15e édition a réuni plus de 1000 participants.
15: On parle d'athlétisme avec les championnats de France élite à Albi.
17: Et on aura deux chartrains à suivre. Le sprinteur de la Clame, Paul Lada, qui débute les séries du 100 mètres dès cet après-midi. Et puis Rose Loga, un champion en titre au marteau, qui défendra ses couleurs dimanche.
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15: Et on se retrouve pour la météo et l'agenda juste après Zao et MC Solar.

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1: Et on passe à la météo.
2: Avec un léger voile nuageux ce matin, ciel bien dégagé cet après-midi.
1: Pour les températures,
2: eh bien 20 degrés en moyenne ce matin, 27 degrés en revanche cet après-midi du côté de Veuve, Courville, Épernon et Dreux, 28 degrés à Nogent-le-Rotrou et Châteaudun. Et pour ce soir encore 23 degrés en moyenne.
1: Et pour ce week-end,
2: eh bien demain, un peu de nuage le matin, ciel bien dégagé l'après-midi, il fera 16 à 29 degrés. Changement de temps dimanche avec un ciel chargé. Très peu de soleil, il fera 15 à 22 degrés.
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1: Rendez-vous jusqu'au 29 juillet à Auneau pour une exposition Chaque pas compte pour la planète. C'est à l'espace d'Agron.
2: On vous parlait de ces concerts gratuits à Châteaudun et à Chartres ce soir. C'est aussi le cas à Nogent-le-Rotrou avec les festives. Key & Co se produit à Place Saint-Paul ce soir. C'est du jazz, de la bossa à 18h30 et c'est gratuit.
1: À Veuve, l'Ufolep Playa Tour, c'est jusqu'à samedi de 10h30 à 18h. C'est au plan d'eau Jean-Claude Jeunin.
2: Et puis, dernier rendez-vous, ce marché nocturne à Saint-Georges-sur-Eure. Marché ouvert dès 18h30 jusqu'à 22h30.
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1: Et on se retrouve à 8h.
2: À tout à l'heure.
1: Ravi de vous retrouver sur Intensité. Voici le retour de la musique. Il a signé le dernier single de Céline Dion. Voici Icar Lab Dance sur Intensité. Bon réveil à tous et à toutes. Nous sommes ensemble jusqu'à 10h.

0: Imagine Dragons avec Burn, sorti en 2019 sur Intensité. Reste avec nous, on marque une pause, on se retrouve dans 4 minutes. La matinale continue avec Manon Lisa et puis à 8h, le retour de l'info.
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0: Merci d'écouter Intensité. Il est 8h. Et tout de suite, voici l'info avec Léo Ardorel et l'info locale avec Christophe Blondel. Salut Léo.
1: Bonjour à tous. La Nouvelle-Aquitaine, durement frappée par les incendies. Deux feux très virulents sont toujours en cours sur le nord du bassin d'Arcachon et les Landes. 23 000 personnes évacuées à Biscarrosse, 20 000 autour de Lèche-Cap-Ferré, où les évacuations concernent aussi depuis 7 000 la Presqu'île. Un été sous tension pour les pompiers qui continuent aussi de lutter contre les flammes ailleurs en France, notamment dans le Var. Les soldats du feu sont épuisés, comme le souligne Éric Brocardi, porte-parole de la Fédération nationale des sapeurs-pompiers.
2: Tout le monde est épuisé. On est sur un niveau aujourd'hui de sollicitation opérationnelle qui est extrêmement intense. Les sapeurs-pompiers de Gironde ne sont pas à leur premier feu depuis le début de la saison. Ils en ont eu bon nombre déjà à régler. Les camions ne s'arrument pas tout seuls. Ce sont des hommes et des femmes qui, à l'intérieur des casernes et des officiers de proximité, font en sorte de pouvoir concilier management et commandement pour permettre d'armer les véhicules, pour permettre justement de répondre aujourd'hui aux obligations de protection et de sauvetage. C'est pour ça qu'on annonce des chiffres assez importants en termes de déplacement de moyens, que ce soit à l'intérieur du département comme en extra-départemental, c'est-à-dire des renforts qui viennent d'ailleurs que les départements concernés par les sinistres.
1: Dans ce contexte, des renforts internationaux sont attendus. Emmanuel Macron demande l'activation du mécanisme de protection civile de l'UE. Dans l'actualité également, on en sait un peu plus sur le crash d'avion qui a fait 11 morts près de Nancy le 28 juin dernier. Le bureau d'enquête et d'analyse a rendu son rapport préliminaire. Selon lui, des passagers avaient aperçu de la fumée lors du décollage de l'appareil. Son origine demeure toutefois inconnue. Le Conseil constitutionnel valide l'essentiel de la loi Darmanin sur la justice criminelle. Seul le recours à la généalogie génétique pour résoudre des enquêtes a été censuré. On le rappelle, le garde des Sceaux a retiré du texte sa mesure décriée de plaider coupable après la fronde des avocats. Et puis, le dernier week-end de juillet s'annonce chargé sur les routes. Bison Futé prévoit une circulation difficile dans le sens des départs dès ce vendredi et même très difficile sur le quart nord-est et sud-ouest. Demain, c'est toute la France qui sera classée en rouge. Voilà pour l'info. Excellente matinée à tous.
0: Avec Christophe Blondel. Salut Christophe.
3: Salut Geoffrey. Bonjour à tous. Aucun TER ne circule ce matin sur la ligne SNCF Paris-Chartres-Le Mans. C'est une nouvelle fois les travaux de maintenance des voies ferrées qui contraignent la circulation avec un engin de travaux qui a déraillé dans le secteur de la Villette-Saint-Pré, précise la SNCF. Aucun TER ne circule donc à cause de cet incident. Et peu d'espoir avant la mi-journée. La SNCF annonce que le trafic est interrompu dans les deux sens entre Paris, Montparnasse et Nogent-le-Rotrou jusqu'à midi. Un blessé grave sur l'autoroute A10 hier. Le choc s'est produit à Saint-Ville en direction de Paris. Une voiture s'est retrouvée sur le toit. 10 pompiers ont été engagés ainsi que l'hélicoptère du SMUR. Un homme de 64 ans a été héliporté vers l'hôpital de la Pitié-Salpêtrière à Paris. Une femme de 65 ans, plus légèrement touchée, a elle été transportée à l'hôpital de Chartres. Dernières heures pour faire de la cathédrale de Chartres le monument préféré des Français 2026. Les défis chartrains est en finale face à 13 autres bâtiments des régions françaises. Les résultats seront dévoilés par Stéphane Bern dans l'émission donc Le Monument Préféré des Français les 19 et 20 septembre prochains à l'occasion des Journées du Patrimoine. Pour voter, rendez-vous sur le site France.tv. 1000 ans d'histoire pour cette poêle à frire également retrouvée cet hiver à la chapelle du Noyer tout près de Châteaudun. C'est l'incroyable découverte faite par les archéologues de l'Eure-et-Loire lors des fouilles avant la construction du futur centre logistique Vorwerk. Les équipes ont donc mis la main sur un ustensile en métal datant des alentours de l'an 1000 et attention, ce serait tout simplement l'unique poêle médiévale de cette époque jamais retrouvée en Europe. Le karting de Chartres passe à la moto électrique. Une quinzaine de personnes a testé cette toute nouvelle activité en Eure-et-Loire mercredi soir sur la piste indoor lors d'une soirée privée. Chartres est le deuxième circuit en France à s'équiper et répondre ainsi à la demande croissante des amateurs de moto. De la musique à Chartres et Châteaudun ce soir, le jazz sera roi à Chartres Estival avec le groupe de Sassy Swingers et puis à Châteaudun le centre-ville vibrera autour du chanteur français Courchevel. Enfin de l'athlétisme, les championnats de France élite à Albi, de Chartrains sur la ligne de départ, le sprinteur de l'Acclame Paul Lada qui débute les séries du 100 mètres cet après-midi et Rose Laga, championne en titre de marteau qui défendra ses chances dimanche. On passe à

0: météo.
1: Avec un ciel légèrement laiteux ce matin, il sera tout bleu cet après-midi. 20 degrés en moyenne dans la matinée, 27 à 28 cet après-midi. Demain, un peu de nuages le matin, mais un ciel clair l'après-midi. Il fera 16 à 29 degrés.
2: Et on termine avec la revue de presse.
1: Avec ses moutondeuses en action, l'éco-pâturage, en plus de sa vocation écologique, révèle aussi des vertus sociales parfois inattendues, nous dit le quotidien. En page Chartres, la pharmacie de Barjouville va bientôt déménager. Et puis en page Châteaudun, des contrôles estivaux préventifs au jardin des Elfes et à la piscine du parc des loisirs à Brou mercredi.
2: Merci Christophe, bienvenue sur Intensité 8h05, j'espère que vous allez bien, bon réveil, très bonne journée, bon courage si vous devez prendre la route peut-être pour partir en direction de la plage, il y aura du monde, donc soyez vigilants aujourd'hui, vendredi 24, nous fêtons les Christines, et puis c'est la journée internationale des cousins et des cousines et de la tequila également, mais rien à voir. On débute cette nouvelle heure musique, les Summer Song, Bob Sinclair, juste après Ray, la Minute Emploi, et on va jouer une nouvelle fois avec le cahier de vacances vers 8h20. 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
1: Excellente fin de semaine à l'écoute d'Intensité. On poursuit avec quelques offres d'emploi pour voir près de chez vous. On commence à Barjouville où une enseigne de prêt-à-porter propose un poste de vendeur ou vendeuse en CDI. Vous participerez à l'accueil des clients, au réassort et aux opérations commerciales. La référence France Travail, c'est le 211 BJCB. Un commerce de la Chapelle du Noyer recherche un employé commercial en CDI. Accueil, caisse, mise en rayon et réception des marchandises seront vos principales missions. Référence France Travail, c'est le 211 BLPX. Et puis, pourquoi pas rejoindre la SNCF ? Des postes d'aiguilleurs du rail sont à pourvoir en CDI près de Courtalin. Les débutants sont acceptés et formés dès leur arrivée. Référence France Travail, c'est le 211 BBNB. Plein de courage à vous pour cette fin de semaine ou bonnes vacances à tous les concernés.
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0: Toujours un plaisir de retourner dans les années 90 avec REM, Losing My Religion, c'était en 91.
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0: Et oui, le cahier de vacances continue, vous le savez, tous les matins, 7h15, 8h15, 9h15, des questions niveau scolaire, avec plein de cadeaux à la clé, des entrées pour Papéa Park, des sessions accrobranche à l'acrocamp de Chartres, ou des sessions journée de téléski nautique, wakeboard, kneeboard, OTN 28 à Fontaine-Simon. Et pour jouer avec nous, eh bien, nous sommes avec Nelly. Bonjour.
2: Bonjour.
0: Bonjour Nelly, comment ça va?
2: Bah super.
0: Et vous êtes en vacances, m'avez dit.
2: Oui, tout à fait.
0: Vous partez un peu, vous restez dans la région.
2: On part demain en vacances pour passer une semaine en Vendée. Donc,
0: d'accord. Là, c'est beaucoup de l'Atlantique. Hein. Même tout à l'heure, c'était la Charente-Maritime ou la Vendée, je crois. Je pense que les gens, vous évitez le sud ou parce que vous avez peur d'avoir trop chaud ou par habitude.
2: Non, bah après c'est parce que c'est pas très loin. Et
0: voilà.
2: Puis,
0: c'est bien aussi. C'est sympa aussi ce coin-là.
2: Ah oui, c'est sympa, oui.
0: Nelly, on va jouer ensemble, peut-être pour gagner des activités à faire eh bien, à votre retour de vacances, près de chez vous. Je vous pose une première question au niveau CPCE1. Si c'est une bonne réponse, un premier cadeau. À vous de décider de passer au niveau supérieur ou pas, en sachant que si vous répondez mal, vous pouvez tout perdre. Donc, ce serait dommage. Est-ce que vous êtes prête?
2: Je suis prête.
0: Allez, première question. Niveau CPCE1, vrai ou faux? Astérix a-t-il vraiment existé? Alors, vrai ou faux?
2: Ben, faux.
0: Oui, bonne réponse, tout simplement. Bravo.
3: Papéa.
0: Eh bien, on vous offre deux places pour Papéa Park. Près du Mans. C'est gagné, ouais. C'est un cadeau. Voilà, c'est un parc d'attraction près du Mans. C'est le premier cadeau, vous avez bien répondu. Est-ce que, Nelly, on continue avec une deuxième question niveau CE2 CM1?
2: Oui, on continue.
0: Alors, est-ce que, eh bien, deuxième question, dans quel sport marque-t-on un essai?
2: Dans quel sport marque-t-on un essai? Au rugby?
0: Oui, bah voilà, tout simplement. Bravo!
1: Escalader jusqu'au sommet avec Chartres à bloc.
0: Des sessions escalade grâce à Chartres à bloc à Chartres, Nelly.
2: Ça,
0: c'est votre deuxième cadeau. Est-ce que on passe à la troisième question niveau CM2 collège? Ou est-ce qu'on arrête?
2: Allez, on y va, je suis joueuse.
0: Allez, dernière question. Quelle est la capitale de la Norvège?
2: La capitale de la Norvège.
0: Alors, on confond parce qu'il y a plusieurs pays en Scandinavie.
2: Oslo.
0: Allez, c'est gagné, bravo.
1: Mesdames, Messieurs, le Vélorail va entrer en gare de Bayeux-Ermenonville.
0: Eh bien, bravo, des sessions Vélorail. Et c'est gagné. Bravo, bravo, bravo, Nelly, félicitations.
2: Je ne connais pas, donc c'est génial.
0: Et donc, ça fait trois activités. Donc, Papéa Park, près du Mans, deux places. Deux sessions au Chartres à bloc et puis une session pour le Vélorail. Donc, félicitations. Je pense aussi. Le Vélorail, ça se passe, si je n'ai pas de bêtises, du côté de Ponce ou Galardon. Voilà.
2: D'accord. Et eh bien, génial.
0: Et eh bien, bravo. Bonnes vacances. Et puis, profitez
2: beaucoup.
0: Bien. À très vite.
2: Merci.
0: Au revoir, Nelly.
2: Au revoir.
0: Et voilà, c'est un sans faute. N'hésitez pas à jouer encore une fois ce matin, 9h15. Le code jeu, c'est vacances. Et vous pouvez vous inscrire sur Intensité Palette et l'appli. Le retour de la musique, c'est maintenant avec les Black Keys.

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11: 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On se retrouve sur Intensité avec le journal de la rédaction et Christophe Blondel.
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13: Un train de chantier déraille entre Chartres et Rambouillet. Circulation des TER interrompue. Les motos électriques débarquent au karting de Chartres. Et puis les concerts gratuits pour profiter de l'été ce soir à Chartres et Châteaudun.
11: Salut Christophe.
13: Salut Geoffrey, bonjour à tous.
11: Inédit en Europe, à la chapelle du Noyer près de Châteaudun, le chantier d'un futur centre logistique a viré à la remontée dans le temps.
13: Et oui, les archéologues du conseil départemental ont donc mis au jour une poêle en métal datant de l'an 1000, un exemplaire unique sur le continent, plus que l'objet lui-même. C'est son histoire qui passionne les chercheurs. L'ustensile a été soigneusement déposé au fond d'un trou de 2 mètres, puis oublié. Un véritable casse-tête pour les historiens, car le métal représentait une petite fortune à la fin de cette époque carolingienne. La poêle part maintenant pour un an de traitement de stabilisation dans la Somme, avant de livrer peut-être tous ses secrets. Mercredi soir, à l'occasion d'une soirée privée, une quinzaine de personnes se sont rassemblées au karting de Chartres. L'objectif, tester une toute nouvelle activité dans le département sur une piste indoor 100% électrique. Les invités ont donc conduit non pas des kartes, mais cette fois-ci des deux roues. Rémi Tinzeau est allé sur place.
14: Voilà une nouvelle qui va ravir les motards. Plus de 5 ans après son ouverture, le karting de Chartres diversifie et lance sa section mini-moto électrique. Il devient le deuxième circuit du du genre en France à être homologué par la Fédération française de motocyclisme. Thierry Picard, créateur et gérant du lieu, explique la genèse du projet.
15: Je me suis aperçu assez rapidement qu'il y avait une grosse demande, que tous mes confrères indoor qui s'étaient lancés en mini-moto thermique cartonnaient, attiraient énormément les motards. Et donc je me suis dit, pourquoi pas franchir le cap. Après 4 roues, on passe à 2 roues et on passe en électrique. La difficulté, ça a été de trouver la moto. Donc ce projet, ça fait à peu près 3 ans qu'on le mène.
14: Si le projet a mis du temps à sortir de terre, c'est à cause de certaines contraintes. Premièrement, la sécurité au centre de la nouvelle activité. C'est pourquoi il sera impossible de rouler sans posséder le permis moto pour les majeurs ou une licence FFM pour les mineurs âgés d'au moins 14 ans. Deuxièmement, trouver un véhicule permettant de s'amuser sur un circuit très particulier. Joseph Fauré, pilote moto dans la catégorie Superbike, détaille ses caractéristiques.
16: C'est différent de ce qu'on a l'habitude de voir parce que c'est en intérieur, c'est électrique et il y a un étage. Donc franchement, il y a trois paramètres en plus qu'il n'y a pas nulle part ailleurs. Donc non, franchement, c'est top.
14: Malgré une vitesse bloquée à 32 km/h, ce qui pourrait frustrer les plus aguerris, le cocktail entre nouveautés et circuits atypiques procure des sensations et a déjà conquis ceux qui ont eu la chance de tester en avant.
17: Pour les sensations, ça ressemble au karting. C'est à peu près équivalent en termes d'accélération, de sensation. C'est les virages qui sont sympas quand même. Il y a moyen de se pencher.
18: Non, mais
17: là.
18: De quoi bien s'amuser avec les chevaux qui ont été.
13: Et malgré la possession de tous les documents par le karting de Chartres, les protections supplémentaires censées arriver au début du mois, nécessaires pour l'ouverture au grand public afin de protéger les pilotes, se font toujours attendre. Les fans de moto devront donc encore patienter un peu avant cette nouvelle activité. On vous dira dès qu'elle sera ouverte.
11: Et puis des difficultés sur la ligne SNCF entre Paris et Nogent-le-Rotrou ce matin.
13: Ouais, on le disait, des mini-motos qui vont à 32 km/h. Là, c'est 0 km/h sur la ligne Paris-Chartres-Le-Mans. Aucun TER ne circule. Un engin de travaux a déraillé dans le secteur de la Villette-Saint-Pré très tôt ce matin. Aucun TER ne circule à cause de cet incident. Peu d'espoir d'un retour à la normale avant la mi-journée. La SNCF annonce que ce trafic est interrompu dans les deux sens entre Paris et Nogent-le-Rotrou jusqu'à midi minimum. Dans le reste de l'actu de ce vendredi, l'autoroute A10 coupée hier matin avec une voiture qui s'est retrouvée sur le toit à hauteur de Saint-Ville. 10 pompiers ont été engagés ainsi que l'hélicoptère du SMUR pour un homme âgé de 64 ans, grièvement blessé et évacué donc vers l'hôpital de la Pitié-Salpêtrière à Paris. Une femme de 65 ans a été plus légèrement touchée et transportée à l'hôpital de Chartres. Deux feux de chaume hier après-midi avec 14 pompiers mobilisés notamment à Digny où un hectare a brûlé, 15 pompiers aussi déclenchés pour un feu de champ du côté de Bouville et puis 12 pompiers de Dreux-Nogent-le-Roi ont été alertés hier après-midi pour un feu de garage de 300 mètres carrés rue de la Fée. 4 engins ont été engagés afin de procéder à l'extinction des flammes.
11: Il vous reste quelques heures pour faire de la cathédrale de Chartres le monument préféré des Français 2026.
13: Et oui, l'édifice chartrain est donc en finale aux côtés de 13 autres monuments. Résultat qui sera donc connu les 19 et 20 septembre à l'occasion des Journées du patrimoine lors d'une émission présentée par Stéphane Bern. Pour voter, direction le site France.tv, vous avez jusqu'à 23h59. Chartres Festival ce soir avec du jazz, le groupe de Sassy Swingers et son rythme pétillant vous donnera l'envie de danser, c'est certain. Le groupe mélange voix, accords de batterie, notes de trombone, de flûte et d'autres instruments. C'est toujours Place des Halles à 21h. Et puis plus au sud, les Estivales à Châteaudun avec le chanteur Courcheval. Il propose des chansons en français qui retracent la vie d'un homme ordinaire confronté à ses problèmes de couple, ses échecs, mais aussi ses réussites. C'est gratuit, c'est à 20h30, place du 18 octobre. Allez, on termine avec les sports. L'athlétisme, le début des championnats de France élite à Albi. Deux chartrains sont sur la ligne de départ, notamment le sprinteur de la Clame, Paul Lada, qui débute les séries du 100 mètres cet après-midi. Et puis surtout Rose Logan, la championne en titre au marteau, qui défendra ses chances dimanche.
11: Et la date du trail cloisien des Trois-Rivières est fixée.
13: Et une 16e édition qui aura donc lieu le dimanche 7 mars 2027, avec parcours et nouveautés qui seront présentées dans les mois à venir, précisément. Les organisateurs, les inscriptions, elles, seront ouvertes dès cet automne.
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11: On va jeter un coup d'œil à la météo, c'est dans un instant, juste après Tame Impala et Dracula sur Intensité.

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1: Et on passe à la météo de ce vendredi.
2: Et on regarde le ciel qui est légèrement laiteux ce matin. Il sera plus bleu cet après-midi avec un large soleil pour tout le monde.
1: On passe aux températures.
2: Ouais, des valeurs de 20 à 21 ce matin et vous allez profiter de la chaleur cet après-midi avec 26 degrés à Autun-du-Perche, 27 degrés à Veuve, Auneau, Chartres et Dreux, 28 degrés à Nogent-le-Rotrou, Châteaudun ou encore Brou.
1: Et pour ce week-end ?
2: Eh bien, le programme sera un peu changeant. Demain, un peu de nuages le matin, mais un ciel clair l'après-midi. Il fera 16 à 29 degrés. Pour dimanche, en revanche, beaucoup plus de nuages, très peu de soleil et 15 à 22 degrés.
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1: Rendez-vous à Chartres aujourd'hui pour un atelier initiation à la taille de pierre. Ça se passe à 9h30 et donc c'est à Chartres.
2: Allez, la fête foraine du côté de Courville-sur-Eure, c'est place des Fusillés. 2 jours pour profiter des chichis et des attractions.
1: Et la base de loisir de Senonche vous attend jusqu'au 26 août, du lundi au vendredi, de 14h à 19h.
2: Et puis à Cloix, les estivales avec Daxon ce soir en concert dans le parc Émile Zola. Rendez-vous donc à 19h pour profiter de ce concert.
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1: Et l'info revient à 9h.
2: À tout à l'heure.
1: Star Sailor et Skip the Use, c'est maintenant sur Intensité.

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1: Suzanne avec un titre, il est peut-être un peu tôt pour du champagne, mais c'était le single de cette artiste Suzanne. Tout de suite sur Intensité, soyez les bienvenus, voici l'info. Et oui, il est déjà 9h sur Intensité, voici Léouard Ourel et Christophe Blondel. Bonjour Léo.
2: Bonjour à tous. 23 000 personnes évacuées dans les Landes. L'incendie qui s'est déclaré hier à Biscarrosse a progressé toute la nuit. 2500 hectares sont partis en fumée. Des feux qui continuent aussi de ravager la forêt des Landes de Gascogne. En Gironde, 8700 hectares au total ont brûlé. La surface a quasiment doublé. Pendant la nuit, l'évacuation de l'ensemble de la presqu'île du Cap-Ferré a été ordonnée. Le ministre de l'Intérieur, Laurent Nunez, doit s'exprimer ce matin depuis le centre opérationnel de la gestion interministérielle des crises. Les pompiers, très sollicités partout en France, dans le Var aussi, ils continuent de lutter contre le feu qui a dévoré 2700 hectares en 3 jours dans le massif du Gros Bessillon. Il n'est pas encore fixé, mais les conditions météo ont été plus favorables. Durant la nuit, certains évacués ont pu regagner leur domicile. LFI dépose un recours devant le Conseil constitutionnel pour contester l'interdiction des réseaux sociaux aux moins de 15 ans. La loi a été définitivement adoptée en début de semaine par le Parlement. Les plateformes devront contrôler l'âge de leurs usagers dès le mois de septembre. Une atteinte à la liberté d'expression et de communication, mais aussi au droit au respect de la vie privée selon les Insoumis. Les nouveaux vitraux contemporains de Notre-Dame de Paris seront installés à l'automne. Ils seront dévoilés au public en décembre, annonce ce matin l'établissement public Rebâtir Notre-Dame. Le remplacement des verrières historiques de la cathédrale avait entraîné une vive polémique. Certains défenseurs du patrimoine dénoncent la pertinence de ce choix ainsi que son coût. À l'étranger, une nouvelle nuit de frappe américaine en Iran. Des bombardements qui ont fait 4 morts et 7 blessés, notamment dans le sud-ouest du pays, selon l'agence officielle IRNA. Donald Trump menace d'utiliser les fonds iraniens gelés pour payer les dégâts sur les navires dans le Golfe. Et puis les coureurs du Tour de France s'attaquent à l'Alpe d'Huez. Une double ascension aujourd'hui et demain, mais par 2 versants différents. La 19e étape s'élance cet après-midi de Gap. C'est Tadej Pogacar qui porte toujours le maillot jaune. Hier, c'est Richard Carapaz qui s'est imposé à Orcières-Merlette. Très bonne journée à tous.
1: Avec Christophe Blondel. Salut Christophe.
3: Salut Geoffrey. Bonjour à tous. Aucun TER ne circule ce matin sur la ligne SNCF Paris-Chartres-Le Mans. C'est une nouvelle fois les travaux de maintenance des voies ferrées qui contraignent la circulation avec un engin de travaux qui a déraillé dans le secteur de la Villette-Saint-Pré, précise la SNCF. Aucun TER ne circule donc à cause de cet incident. Et peu d'espoir avant la mi-journée, la SNCF annonce que le trafic est interrompu dans les deux sens entre Paris, Montparnasse et Nogent-le-Rotrou jusqu'à midi. Un blessé grave sur l'autoroute A10 hier. Le choc s'est produit à Saint-Ville en direction de Paris. Une voiture s'est retrouvée sur le toit. 10 pompiers ont été engagés ainsi que l'hélicoptère du SMUR. Un homme de 64 ans a été héliporté vers l'hôpital de la Pitié-Salpêtrière à Paris. Une femme de 65 ans, plus légèrement touchée, a elle été transportée à l'hôpital de Chartres. Dernières heures pour faire de la cathédrale de Chartres le monument préféré des Français 2026. Les défis chartrains est en finale face à 13 autres bâtiments des régions françaises. Les résultats seront dévoilés par Stéphane Bern dans l'émission donc le monument préféré des Français les 19 et 20 septembre prochains à l'occasion des journées du patrimoine. Pour voter, rendez-vous sur le site France.tv. 1000 ans d'histoire pour cette poêle à frire également retrouvée cet hiver à la chapelle du Noyer tout près de Châteaudun. C'est une incroyable découverte faite par les archéologues de l'Eure-et-Loire lors des fouilles avant la construction du futur centre logistique à Vorvec. Les équipes ont donc mis la main sur un ustensile en métal datant des alentours de l'an 1000 et attention, ce serait tout simplement l'unique poêle médiévale de cette époque jamais retrouvée en Europe. Le karting de Chartres passe à la moto électrique. Une quinzaine de personnes a testé cette toute nouvelle activité en Eure-et-Loire mercredi soir sur la piste indoor lors d'une soirée privée. Chartres est le deuxième circuit en France à s'équiper et répondre ainsi à la demande croissante des amateurs de moto. De la musique à Chartres et Châteaudun ce soir. Le jazz sera roi à Chartres Festival avec le groupe de Sassy Swingers. Et puis à Châteaudun, le centre-ville vibrera autour du chanteur français Courchevel. Enfin de l'athlétisme, les championnats de France élite à Albi. Deux chartrains sur la ligne de départ. Le sprinteur de l'Acclame, Paul Lada, qui débute les séries du 100 mètres.

0: titre cet après-midi. Et Rose Laga, championne en titre de marteau, qui défendra ses chances dimanche.
1: On passe à la météo.
0: Avec un ciel légèrement laiteux ce matin, il sera tout bleu cet après-midi. 20 degrés en moyenne dans la matinée, 27 à 28 cet après-midi. Demain, un peu de nuages le matin, mais un ciel clair l'après-midi. Il fera 16 à 29 degrés.
1: Et on termine avec la revue de presse.
0: Avec ses moutondeuses en action, l'éco-pâturage, en plus de sa vocation écologique, révèle aussi des vertus sociales parfois inattendues, nous dit le quotidien. En page Chartres, la pharmacie de Barjouville va bientôt déménager. Et puis en page Châteaudun, des contrôles estivaux préventifs au jardin des Elfes, à la piscine du parc des loisirs à Brou mercredi.
1: Merci Christophe, on se retrouve évidemment dans une heure sur Intensité pour le retour, même avant, à 9h30 pour le tour de l'info en ce vendredi. J'espère que vous allez bien, merci de vous réveiller avec Intensité, votre radio en Eure-et-Loire. Je suis ravi de vous accompagner jusqu'à 10h en ce vendredi 24 juillet. Aujourd'hui, nous fêtons les Christines et puis c'est la journée internationale des cousins et des cousines. Voici notre summer song pour débuter ensemble cette dernière heure, Gustavo Lima avec Balada. On s'écoutera Muse également et puis on jouera une nouvelle fois à 9h15 avec le cahier de vacances. Vous pouvez toujours vous inscrire, le code je sais vacances et vos coordonnées sur intensité.net et l'appli. À tout de suite.
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0: Et c'était Muse sur Intensité.
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0: Et oui, on joue, vous le savez, sur Intensité, tous les jours, 7h15, 8h15, 9h15. On révise avec le cahier de vacances. On vous pose des questions au niveau primaire, à la clé, pas mal de cadeaux. Des places pour le refuge de la Tanière à Nogent-le-Fay, des entrées au Papé à Parcomand, par exemple, ou des entrées pour le labyrinthe du Timray à Saint-Même-Autrive. Et ce matin, eh bien, nous allons jouer une nouvelle fois. Et nous sommes avec Jean-Pierre. Bonjour.
2: Bonjour.
0: Bonjour Jean-Pierre, comment ça va ?
2: Ça va très bien.
0: Vous nous appelez, c'est Ol, c'est ça ?
2: Olé.
0: Olé, d'accord. Voilà. Vous faites quoi dans la vie, Jean-Pierre ?
2: Je suis commercial.
0: D'accord.
2: Dans l'alimentaire.
0: Ok. Vous êtes en vacances ou pas encore ?
2: Non, dans une semaine, ça vient.
0: Courage. Allez, dernière semaine, dernière ligne droite. Voilà. Et on va jouer ensemble et peut-être repartir avec pas mal de cadeaux, des activités à faire dans le département. Et on va jouer, c'est très simple. Donc, comme je vous disais, je vous pose une première question. Niveau CP, CE1, si c'est une bonne réponse, c'est un premier cadeau. À vous de voir ensuite si vous souhaitez continuer. Le risque, c'est de tout perdre.
2: D'accord.
0: Est-ce que vous êtes prêt ?
2: Je suis prêt.
0: Allez, c'est parti. Première question, CP, CE1. Quel personnage était le moins puissant ? Est-ce que c'était le roi, le valet ou l'empereur ?
2: Le valet.
0: Oui, bonne réponse, c'était évidemment le valet. Voici votre premier cadeau.
3: Dunois Carte.
0: Une session pour deux personnes au Dunois Carte à Lutte sans Dunois.
2: D'accord.
0: Pour Jean-Pierre, est-ce que vous souhaitez continuer ou pas ?
2: Oui.
0: Allez, deuxième question. Quel est le contraire de généreux ?
2: Radin.
0: Oui, voilà, bonne réponse. Il y avait avare également, entre autres. Bravo, c'est un deuxième cadeau.
1: Vos sessions au TN28.
0: Direction Fontaine Simon pour le TN28. Bravo. Donc, c'est une journée téléski nautique, wakeboard et kneeboard.
2: D'accord.
0: Est-ce que vous souhaitez continuer, Jean-Pierre ?
2: Allez, on continue, on va jouer.
0: Allez, dernière question, CM2 Collège. Qui a écrit 20 000 lieues sous les mers ? Alors, Jean-Pierre, vous avez une réponse ?
2: 20 000 lieues sous les mers, je crois que c'est Jules Verne.
0: Oui, bonne réponse.
1: Vos places au labyrinthe Timray.
0: Eh bien, bravo ! Eh bien, c'est gagné, bravo, Jean-Pierre.
2: Ah bah super.
0: C'est gagné. C'est gagné, bravo. Donc, trois cadeaux. Une session pour deux à Dunois Carte. Une session pour deux également au TN28. Et puis, deux entrées au labyrinthe de Timray. Bravo.
2: Ah bah merci beaucoup. Hein, c'est super.
0: Avec grand plaisir. Profitez bien. Bonne semaine, dernière semaine de travail. Bonnes vacances. Et puis,
2: merci.
0: À très vite, Jean-Pierre.
2: Merci à tous. Au revoir.
0: Au revoir. Allez, vous pourrez rejouer de nouveau lundi sur Intensité. Dès 7h15, le code jeu va changer. Donc, restez bien à l'écoute d'Intensité. Voici le programme télé de ce soir et Julien Doré.
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5: Sur votre plateau télé ce soir, un chanteur immense, un anniversaire people et un stage de bien-être. Sardou, autoportrait sur France 3, documentaire. Le chanteur se livre sans phare à Augustin Trapenard lors d'entretiens intimistes menés en Normandie. Seul face à la caméra, Michel Sardou dévoile les coulisses d'un destin hors norme, de sa naissance dans une famille de saltimbanques à son règne sur la chanson française.

0: 50 Minutes Inside, les 20 ans sur TF1 Magazine. Isabelle Iturburu et Nico Saliagas, visage emblématique de l'émission depuis deux décennies, proposent une rétrospective de tous les moments marquants du magazine. Entre mariage princier, disparition bouleversante et phénomène médiatique, les deux animateurs reviennent sur 20 années de passion. 14 jours pour aller mieux sur M6, film avec Maxime Gasteuil. Maxime, cadre ambitieux, ne pense qu'à sa carrière et à son futur mariage avec Nadège, la fille de son patron. Au bord du burn-out, il se retrouve embarqué par son futur beau-frère dans un stage de bien-être.
1: J'en peux plus de tes humeurs.
2: C'est justement le thème du stage que je vais faire. Comprendre les énergies qui nous gouvernent pour mieux les dominer.
1: Bah c'est super, prends-le avec toi.
2: Ah mais super idée. Tu vois, c'est joli.
3: Ouais, c'est joli, on va à Poudlard.
4: Je te préviens, je tiendrai pas 4 jours.
0: Sardou, autoportrait sur France 3, 50 minutes inside, les 20 ans sur TF1 et 14 jours pour aller mieux sur M6. Très belle soirée télé à tous.
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14: Nouvelle matinée sans train sur la ligne Paris-Chartres, Nogent-le-Rotrou, une poêle à frire millénaire déterrée tout près de Châteaudun et puis les motos électriques débarquent au karting de Chartres.
12: Salut Christophe.
14: Salut Geoffrey, bonjour à tous.
12: Aucun TER ne circule ce vendredi sur la ligne SNCF Paris-Chartres-Le Mans.
14: Et oui, en cause une nouvelle fois les travaux de maintenance des voies ferrées qui contraignent donc la circulation avec un engin de travaux qui a déraillé dans le secteur de la Villette-Saint-Pré, précise la SNCF. Aucun TER ne circule à cause de cet incident. Peu d'espoir d'ailleurs avant la mi-journée. La SNCF annonce que le trafic est interrompu dans les deux sens entre Paris et Nogent-le-Rotrou jusqu'à midi.
12: Autre difficulté hier, l'autoroute a discoupé suite à un accident.
14: Oui, accident qui a fait un blessé grave. Choc qui s'est produit en direction de Paris, hauteur de Saint-Ville. Une voiture a fini sur le toit. 10 pompiers et l'hélicoptère du SMUR ont été engagés. Un homme de 64 ans blessé grièvement a été héliporté vers l'hôpital de la Pitié-Salpêtrière à Paris. Une femme de 65 ans plus légèrement touchée, elle a été transportée à Chartres. Les pompiers qui sont aussi intervenus pour un feu de chaume hier après-midi. 14 pompiers Dillier, Lucé, Dreux, Saint-Victor-de-Buton donc étaient mobilisés à Digny où un hectare a brûlé. 15 pompiers aussi mobilisés pour un feu de champ à Bouville. Et puis 12 pompiers de Dreux et Nogent-le-Roi ont été alertés pour un feu de garage, cette fois-ci de 3000 mètres carrés de la rue de la Fée de Boutigny-Prouet. 4 engins ont été engagés pour procéder à l'extinction des flammes et la mise en sécurité des lieux. Une habitation, une citerne de gaz ont pu être préservées. Allez, c'est les dernières heures pour soutenir la cathédrale de Chartres comme monument préféré des Français 2026. L'édifice chartrain fait partie des finalistes aux côtés de 13 autres monuments français. Le résultat sera dévoilé à l'occasion des journées du patrimoine dans l'émission de Stéphane Bern les 19 et 20 septembre prochains. Pour voter, rendez-vous sur le site france.tv avant 23h59.
12: Et on continue de parler de patrimoine avec un trésor vieux de plus de 1000 ans déterré dans une poêle à frire.
14: Et oui, c'est l'incroyable découverte faite par les archéologues du département, la chapelle du Noyer, lors de fouilles avant la construction du futur centre logistique Vorwerk. Les équipes ont donc mis la main sur un ustensile en métal datant des alentours de l'an 1000. Et ce n'est pas n'importe quel gadget, puisque ce serait tout simplement l'unique poêle médiévale de cette époque jamais retrouvée en Europe. L'affaire intrigue toutefois. L'objet a été enfoui volontairement au fond d'une fosse de 2 mètres de profondeur avec des céramiques. Pourquoi abandonner un objet en métal d'une telle valeur à l'époque? Le mystère reste entier. Pour l'instant, la précieuse poêle a été envoyée dans un laboratoire spécialisé de la Somme pour un an de soins intensifs avant sa restauration. Mercredi soir, à l'occasion d'une soirée privée, une quinzaine de personnes se sont rassemblées au karting de Chartres. L'objectif, tester une toute nouvelle activité sur une piste indoor 100% électrique. Les invités ont conduit non pas des karts, mais bien des mini-motos. Rémi Tinceau est allé sur place.
10: Voilà une nouvelle qui va ravir les motards. Plus de 5 ans après son ouverture, le karting de Chartres diversifie et lance sa section mini-moto électrique. Il devient le deuxième circuit du genre en France à être homologué par la Fédération Française de Motocyclisme. Thierry Picard, créateur et gérant du lieu, explique la genèse du projet.
15: Je me suis aperçu assez rapidement qu'il y avait une grosse demande, que tous mes confrères indoor qui s'étaient lancés en mini-moto thermique cartonnaient, attiraient énormément les motards. Et donc je me suis dit, pourquoi pas franchir le cap. Après 4 roues, on passe à 2 roues et on passe en électrique. La difficulté, ça a été de trouver la moto. Donc ce projet, ça fait à peu près 3 ans qu'on le mène.
10: Si le projet a mis du temps à sortir de terre, c'est à cause de certaines contraintes. Premièrement, la sécurité au centre de la nouvelle activité. C'est pourquoi il sera impossible de rouler sans posséder le permis moto pour les majeurs ou une licence FFM pour les mineurs âgés d'au moins 14 ans. Deuxièmement, trouver un véhicule permettant de s'amuser sur un circuit très particulier. Joseph Forêt, pilote moto dans la catégorie Superbike, détaille ses caractéristiques.
16: C'est différent de ce qu'on a l'habitude de voir parce que c'est en intérieur, c'est électrique et il y a un étage. Donc franchement, c'est il y a trois paramètres en plus qu'il n'y a pas nulle part ailleurs. Donc vraiment, franchement, c'est top.
10: Malgré une vitesse bloquée à 32 km/h, ce qui pourrait frustrer les plus aguerris, le cocktail entre nouveauté et circuit atypique procure des sensations et a déjà conquis ceux qui ont eu la chance de tester en avant.
17: Pour les sensations, ça ressemble au karting. C'est à peu près équivalent en termes d'accélération, de sensations. C'est les virages qui sont sympas quand même. Il y a moyen de se pencher.
18: Non, mais
17: là.
18: De quoi bien s'amuser avec les chevaux qui ont été.
14: Et l'activité encore en attente d'ouverture, car malgré la possession de tous les documents, les protections supplémentaires censées arriver début juillet, nécessaires pour l'ouverture au grand public, sont toujours bloquées du côté des docks du Havre. Direction les Chartres Festival, où le jazz sera roi ce soir. Le groupe de Sassy Swingers et leur rythme pétillant vous donneront envie de danser. Groupe qui mélange voix, corps de batterie, notes de trombone, de flûte et d'autres instruments. C'est à 21h, place des Halles. Et puis toujours en musique, les estivales à Châteaudun avec le chanteur Courchevel. Ses chansons en français retracent la vie d'un homme ordinaire confronté à ses problèmes de couple, ses échecs, mais aussi ses réussites. Ça démarre à 20h30, place du 18 octobre. Un peu de sport à présent avec la date du trail cloisien des Trois-Rivières fixée, 16e édition qui aura lieu donc au départ du château de Montigny-le-Ganelon le 7 mars 2027. Parcours et nouveautés seront présentées dans les mois à venir selon les organisateurs qui précisent que les inscriptions débuteront à l'automne. En mars dernier, la 15e édition a réuni plus de 1000 participants.
12: On parle d'athlétisme avec les championnats de France élite à Albi.
14: Et on aura deux chartrains à suivre. Le sprinteur de la Clam, Paul Lada, qui débute les séries du 100 mètres dès cet après-midi. Et puis Rose Loga, un championne en titre marteau, qui défendra ses couleurs dimanche.
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12: On se retrouve dans un instant sur Intensité pour la météo et l'agenda. C'est juste après Alex Warren.

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1: Et on passe à la météo.
2: Avec un léger voile nuageux ce matin, ciel bien dégagé cet après-midi.
1: Pour les températures,
2: eh bien 20 degrés en moyenne ce matin, 27 degrés en revanche cet après-midi du côté de Veuve, Courville, Épernon et Dreux, 28 degrés à Nogent-le-Rotrou et Châteaudun. Et pour ce soir encore 23 degrés en moyenne.
1: Et pour ce week-end,
2: eh bien demain, un peu de nuage le matin, ciel bien dégagé l'après-midi, il fera 16 à 29 degrés. Changement de temps dimanche avec un ciel chargé et très peu de soleil, il fera 15 à 22 degrés.
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1: 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C'est à l'espace d'Agron.
2: On vous parlait de ces concerts gratuits à Châteaudun et à Chartres ce soir. C'est aussi le cas à Nogent-le-Rotrou avec les festives. Key & Co se produit à Place Saint-Paul ce soir. C'est du jazz, de la bossa à 18h30 et c'est gratuit.
1: À Veuve, l'Ufolep Playa Tour, c'est jusqu'à samedi de 10h30 à 18h. C'est au plan d'eau Jean-Claude Genin.
2: Et puis, dernier rendez-vous, ce marché nocturne à Saint-Georges-sur-Eure. Marché ouvert dès 18h30 jusqu'à 22h30.
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1: Merci Christophe, l'info revient à 10h sur Intensité. On repart en musique, la playlist continue avec In Excess, les anniversaires de stars et juste après Carbone.

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2: Excellente fin de semaine, hein. Vous êtes à l'écoute d'Intensité. On continue avec les anniversaires de stars à signaler pour aujourd'hui, 24 juillet, avec ceci. C'est J-Lo, Jennifer Lopez, l'américaine qui fête aujourd'hui ses 57 ans déjà.

anniversaire à Jennifer Lopez, 57 ans. On reste en musique et on revient en France avec, dans un autre style, Yves Duteil qui souffle ses 77 bougies ou encore Hervé Villard, l'interprète par exemple de Caprice et Fini, qui fête aujourd'hui à ses 80 ans. On n'oublie pas aussi l'anniversaire de Michael Goldman. Producteur de musique et directeur de la Star Academy, bien sûr. Et fils aussi de Jean-Jacques Goldman. Il fête aujourd'hui ses 47 ans, Michael Goldman. Happy birthday.

0: La méthane, c'est terminé sur Intensité. Tout de suite, vous retrouvez Ronan. Et je vous retrouve lundi dès 6h30 sur Intensité. Bon week-end.
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0: est toujours hors de contrôle. 10 000 hectares partis en fumée. La préfecture a ordonné l'évacuation de l'ensemble de la presqu'île du Cap Ferré, des évacuations par voie terrestre mais aussi maritime. 50 maisons ont été détruites par les flammes, selon le ministre de l'Intérieur, Laurent Nunez, qui précise qu'aucune victime n'est toutefois déplorée. Au total, ce sont 43 000 personnes qui sont concernées par des évacuations sur le littoral aquitain, où un autre feu très virulent continue aussi de progresser dans les Landes autour de Biscarrosse. Le seuil des 50 000 hectares brûlés a été franchi en France depuis le début de l'année. Dans ce contexte, Emmanuel Macron adresse son soutien aux secours et annonce l'arrivée de moyens supplémentaires européens. Le chef de l'État a demandé l'activation du mécanisme de protection civile de l'UE. Selon lui, les pompiers vont rapidement pouvoir compter sur des moyens aériens supplémentaires venus du Portugal, de Slovénie ou encore de Croatie. La vague de chaleur qui a touché la France en juillet est la troisième la plus longue jamais mesurée dans le pays, 16 jours selon Météo France, autant que celle d'août 2003 et celle des étés 2018 et 2025. Météo France qui se prépare à un retour des fortes chaleurs la semaine prochaine. Les températures devraient remonter au-dessus des normales de saison, mais avant ça, des orages devraient aussi traverser la France ce week-end. Dans le reste de l'actualité, deux personnes blessées dans une attaque au couteau à New York. L'assaillant aurait crié « Allahu Akbar » au moment des faits avant d'être interpellé. L'homme souffrirait de troubles psychiatriques. Aux États-Unis, où de nouveaux droits de douane entrent en vigueur ce matin, Donald Trump poursuit sa guerre commerciale avec la mise en place de nouvelles taxes sur les importations allant de 10% à 12,5% contre 60 pays. Elles doivent prendre le relais des droits de douane de 10% imposés en février dernier qui arrivent à échéance. Et puis peut-être une bonne surprise ce matin sur votre compte en banque. L'administration fiscale commence à rembourser à partir d'aujourd'hui les trop perçus d'impôts sur le revenu. Une seconde vague de virements est prévue le 31 juillet. Excellente matinée à tous.
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2: Bonjour à tous, on commence par une matinée noire sur le rail aucun TER en circulation sur la ligne Paris et Chartres-Le Mans. Comme souvent, en cause un incident sur un chantier de maintenance. Cette nuit, un engin de travaux a déraillé dans le secteur de la Villette-Saint-Pré. Résultat, le trafic est interrompu dans les deux sens entre Paris, Montparnasse et Nogent-le-Rotrou. Sur la route, ce grave accident hier sur l'autoroute A10 à Saint-Ville en direction de Paris. Une voiture s'est retrouvée sur le toit. Mobilisation importante des secours avec 10 pompiers et l'hélicoptère du SMUR. Bilan, un homme de 64 ans en urgence absolue, héliporté vers l'hôpital de la Pitié-Salpêtrière à Paris. Une femme de 65 ans, plus légèrement touchée, transportée à l'hôpital de Chartres. Dernière ligne droite pour faire briller notre département, ce sont les toutes dernières heures pour voter pour la cathédrale de Chartres au concours du monument préféré des Français 2026. Face à 13 autres édifices régionaux, notre joyau a besoin de vos voix sur France.tv. Résultat dévoilé par Stéphane Bern les 19 et 20 septembre prochain pour les journées du patrimoine. Incroyable découverte, cette fois du côté de la chapelle du Noyer, près de Châteaudun, lors de fouilles préventives sur le chantier du futur centre logistique Vorwerk. Les archéologues ont déterré une poêle à frire en métal datant de l'an 1000, 1000 ans d'histoire pour cet ustensile qui serait tout simplement l'unique poêle médiévale de cette époque jamais retrouvée en Europe. Un trésor sous nos pieds. Avis aux amateurs de sensations fortes, le karting de Chartres passe à la moto électrique. Une quinzaine de chanceux ont pu tester cette nouveauté mercredi soir lors d'une session privée sur la piste indoor. Chartres devient ainsi le deuxième circuit de France à proposer cette activité. Direction Albi pour les championnats de France élite d'athlétisme où deux chartrains sont engagés. Le sprinteur de la Clame, Paul Lada, qui lance les séries sur 100 mètres cet après-midi. Quant à Rose Loga, championne en titre au lancer de marteau, elle défendra son sacre dimanche. La météo en ciel un peu laiteux ce matin, mais du soleil cet après-midi et des températures qui grimpe, 20 degrés en moyenne actuellement, jusqu'à 28 au plus chaud de la journée. Demain, quelques nuages en matinée, puis un ciel bien dégagé le fera jusqu'à 29 degrés. Bon vendredi à vous.
3: Merci beaucoup à Christophe Blondel, à Léo Hardwell. On vous retrouve tout à l'heure à 11h pour d'autres infos. Merci à vous aussi de nous avoir choisi pour passer cette fin de semaine ici sur Intensité, votre radio en Eure-et-Loire. Bonjour à tous, c'est Ronan, je suis ravi de vous retrouver. Alors vous savez, tout l'été ici, on vous propose de retrouver les Summer Songs. Il s'agit de morceaux d'été comme ça qui sont restés dans un coin de la tête, anciens ou pas très très vieux. Là, on va écouter un titre sorti fin 98, l'album Essence Ordinaire, single d'été 1999. Le titre est Tombé la chemise. Le titre est devenu un hymne de fête absolu, mais certains membres du groupe l'ont vu comme un groupe. Des membres du groupe disaient que c'était un tube assassin qui a fait de l'ombre à leur texte, plus engagé, plus politique. Ça a un peu nui finalement à ce qu'ils voulaient faire passer de leur message. Voici

0: heures. 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

Marseille, Just Mild sur Intensité. On va être vigilant sur le point route, les points routes qu'on vous donne régulièrement ici. Ça se passe au 02 37 45 4000 pour vous qui voulez nous écrire, nous raconter, nous envoyer un audio, nous dire ce qui se passe, accident, bouchon, etc. Je vous rappelle que c'est classé voire orange ou rouge aujourd'hui, très rouge demain sur toute la France dans le sens des départs en vacances. 02 37 45 4000, vous faites l'info route avec nous sur Intensité évidemment, n'hésitez pas.

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l'été avec intensité, avec Anouk à l'instant. Et puis, je voudrais vous rappeler de nous embarquer si vous partez justement en vacances ce week-end. 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L'horoscope du jour à suivre ici. Juste avant, eh bien, il y a aussi ces phases avec Lucille.

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1: Il n'y a pas que le soleil qui vous donne des sueurs, il y a aussi le jeu du cahier de vacances pendant l'été avec de magnifiques cadeaux à gagner, plein d'idées sorties à signaler dans la région. Écoutez, ça s'est passé dans la matinale, vous jouez à 7h15, 8h15 et 9h15. Ça va Virginie?
2: Oui, ça va.
1: Vous habitez à Champfol, c'est ça?
2: C'est ça.
1: Et vous êtes aide-soignante, donc les vacances pour vous ce sera aux alentours du 15 août?
2: Ouais, c'est ça.
1: Et, attendez, je vous entends mal, j'ai un petit problème. Oui, vous êtes là?
2: Oui.
1: Oui, et donc direction la Bretagne, vous me disiez, hein?
2: Oui, la Bretagne, ouais.
1: Direction la Bretagne, ça marche. Bon, bah la bonne nouvelle, Virginie, c'est que vous avez été sélectionnée tir au sort pour jouer avec nous au jeu du cahier de vacances. On révise? On est prêt?
2: Ouais.
1: Avec une première question niveau CPCE1. Eh bien, on vous la pose maintenant, on lance le chrono. Écoutez bien, Méline.
3: Que sont les trompettes de la mort?
2: Des champignons.
1: Des champignons, évidemment. Allez, on y va.
0: Swing Golf de Brou.
1: Et bah, deux invitations pour le Swing Golf à Brou pour aller passer un bon moment dans cet écrin de verdure et vous faire une petite compétition avec la personne de votre choix. Bravo Virginie.
2: Merci. Ouais.
1: Et bien on vous envoie donc du côté du Swing Golf de Brou. Qu'est-ce que vous souhaitez faire? Est-ce que vous souhaitez continuer et tenter la question CE2 CM1 ou est-ce qu'on s'arrête là?
2: Moi, je vais continuer.
1: Allez, on tente un deuxième cadeau et une deuxième question niveau CPCE1.
3: Quel est le prénom de la Belle au Bois Dormant?
2: Alors là, ça c'est vieux. C'est un peu ancien dans mes souvenirs, la Belle au Bois Dormant.
1: Allez, il nous faut une réponse. C'est quoi son prénom?
2: Moi, je sais pas, je sais plus.
1: Aïe, aïe, aïe, aïe.
2: Ouais, je sais plus.
1: Elle s'appelle Aurore.
2: Ah, c'était Aurore.
1: Eh ouais. Bon, moi, personnellement, je ne l'avais pas. Geoffrey l'avait.
2: Ouais.
1: Donc, et mes dingues, dans les studios, il n'y en avait pas beaucoup qui l'avaient. Effectivement, la Belle au Bois Dormant, on connaît tous. Mais quel est son prénom? Effectivement, c'est Aurore. Donc, et c'est un petit peu plus vieux que la Reine des Neiges, par exemple. Je pense que la Reine des Neiges, on l'avait tous.
2: Ouais, c'était plus récent, ça.
1: Bon, et ben malheureusement, on passe à côté ce matin. Vous pouvez continuer à vous inscrire, bien sûr, et à jouer d'ici les vacances, Virginie. N'hésitez pas pour être retiré au sort et retenter votre chance. Ça marche?
2: D'accord, pas de soucis.
1: Bonne journée. Au revoir.
2: Merci bien. Au revoir.
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11: Bélier, vous lancez une invitation de dernière minute et tout le monde répond présent ce vendredi. Taureau, posez votre cerveau ce soir, ce sera farniente totale. Gémeaux, quel succès! Vous faites tourner les cœurs en soirée, profitez de cette aura. Ami Cancer, un secret partagé renforce un lien important. Lion, vous obtenez un avantage ou une petite promotion symbolique. Vierge, lâchez vos listes de tâches et allez danser, la vie est courte. Balance, vous trouvez le cadeau parfait pour un proche, votre flair est incroyable. Scorpion, une rencontre électrique pourrait bien changer vos plans pour le week-end. Sagittaire, foncez dans votre lit de bonheur pour être en pleine forme demain. Capricorne, une glace en terrasse est obligatoire aujourd'hui, c'est l'astro-ordonnance. Verseau, votre originalité bluffe vos interlocuteurs. Enfin Poisson, un projet créatif prend enfin forme sous vos doigts.
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1: Coldplay BTS sur Intensité avant de continuer avec Olivier Rodrigo. Le rendez-vous de ce soir à ne pas manquer, Tones Clubbing, dès 23h jusqu'à 3h, ça va mixer façon électropop avec Adri. Et puis juste avant, comme chaque vendredi soir, Magic 80 pour retrouver le son des années 80 et attaquer le week-end de 21h à 23h. C'est l'effet Intensité. Voici Olivier Rodrigo.

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On va continuer avec David Guetta sur Intensité. Je voudrais aussi parler de sport avec vous, c'est important. Et de l'Allure Challenge 28, un rendez-vous à ne pas manquer à Luisan, ce sera le 17 octobre, 3e édition. On attend jusqu'à 1500 participants contre 900 l'an passé, donc ils misent vraiment très très haut. Il y a trois courses nocturnes qui seront proposées, 5, 10 ou 21,100 km. Allez-y, 17 octobre prochain pour s'inscrire à allure-challenge.fr, allure-challenge.fr. Un grand rendez-vous avec Intensité, bien entendu. Guetta maintenant, Teddy Swims, Stone Sonai. Et l'info tout à l'heure, ce sera 11h.

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3: Il est 11h, les Summer Songs reviennent avec Papy Sanchez juste après les points info. On retrouve nos rédactions. Christophe Blondel est avec Léo Ardourel. Bonjour Léo.
4: Bonjour, bonjour à tous. Plus de 10 000 hectares partis en fumée, 40 000 personnes évacuées de la presqu'île du Cap Ferré. L'incendie au nord du bassin d'Arcachon n'est toujours pas maîtrisé. Il s'agit du plus important feu de la saison, selon Laurent Nunez, le ministre de l'Intérieur, qui a également fait le point ce matin sur la situation dans les Landes. Une centaine de maisons brûlées ou endommagées par l'incendie en cours autour de Biscarrosse, mais aucun blessé à déplorer. 23 000 personnes ont dû quitter leur logement. Un

0: 5% par rapport à l'an dernier à la même période. Bali Bagayoko estime que la DJ Barbara Butch a raison de porter plainte. Invité ce matin sur TF1, le maire insoumis de Saint-Denis évoque une action isolée alors que l'artiste a porté plainte contre LFI après l'interruption de son concert samedi dernier à Grenoble. Des plaintes qui visent plusieurs représentants locaux du mouvement mais aussi le média d'extrême droite Omerta ainsi que l'essayiste Alain Soral. Les nouveaux vitraux contemporains de Notre-Dame de Paris seront installés à l'automne. Ils seront dévoilés au public en décembre, annonce ce matin l'établissement public Rebâtir Notre-Dame. Le remplacement des verrières historiques de la cathédrale avait entraîné une vive polémique. Certains défenseurs du patrimoine dénoncent la pertinence de ce choix ainsi que son coût. Et puis le dernier week-end de juillet s'annonce chargé sur les routes. Bison Futé prévoit une circulation difficile dans le sens des départs dès ce vendredi. C'est même rouge sur les quarts nord-est et sud-ouest du pays. Très bonne fin de matinée à tous. 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
2: Bonjour à tous, on commence par une matinée noire sur le rail aucun TER en circulation sur la ligne Paris et Chartres-Le Mans. Comme souvent, en cause un incident sur un chantier de maintenance. Cette nuit, un engin de travaux a déraillé dans le secteur de la Villette-Saint-Pré. Résultat, le trafic est interrompu dans les deux sens entre Paris, Montparnasse et Nogent-le-Rotrou. Sur la route, ce grave accident hier sur l'autoroute A10 à Saint-Ville en direction de Paris. Une voiture s'est retrouvée sur le toit. Mobilisation importante des secours avec 10 pompiers et l'hélicoptère du SMUR. Bilan, un homme de 64 ans en urgence absolue, héliporté vers l'hôpital de la Pitié-Salpêtrière à Paris. Une femme de 65 ans, plus légèrement touchée, transportée à l'hôpital de Chartres. Dernière ligne droite pour faire briller notre département, ce sont les toutes dernières heures pour voter pour la cathédrale de Chartres au concours du monument préféré des Français 2026. Face à 13 autres édifices régionaux, notre joyau a besoin de vos voix sur France.tv. Résultat dévoilé par Stéphane Bern les 19 et 20 septembre prochains pour les journées du patrimoine. Incroyable découverte, cette fois du côté de la chapelle du Noyer, près de Châteaunin, lors de fouilles préventives sur le chantier du futur centre logistique Vorwerk. Les archéologues ont déterré une poêle à frire en métal datant de l'an 1000, 1000 ans d'histoire pour cet ustensile qui serait tout simplement l'unique poêle médiévale de cette époque jamais retrouvée en Europe. Un trésor sous nos pieds. Avis aux amateurs de sensations fortes, le karting de Chartres passe à la moto électrique. Une quinzaine de chanceux ont pu tester cette nouveauté mercredi soir lors d'une session privée sur la piste indoor. Chartres devient ainsi le deuxième circuit de France à proposer cette activité. Direction Albi pour les championnats de France élite d'athlétisme où deux chartrains sont engagés. Le sprinteur de la Clam, Paul Lada, qui lance les séries sur 100 mètres cet après-midi. Quant à Rose Loga, championne en titre au lancer de marteau, elle défendra son sacre dimanche. La météo en ciel un peu laiteux ce matin. Mais du soleil cet après-midi et des températures qui grimpent, 20 degrés en moyenne actuellement, jusqu'à 28 au plus chaud de la journée. Demain, quelques nuages en matinée, puis un ciel bien dégagé le fera jusqu'à 29 degrés. Bon vendredi à vous.
3: Merci à nos rédactions. Retour tout à l'heure pour d'autres infos. Ce sera un petit peu plus tard pour l'actu de midi. Dis donc, ce serait pas l'heure des Summer Songs. 2003 sur l'album Yeah Baby. Voici un titre qui d'ailleurs a cartonné donc au début des années 2000 pour Papi Sanchez, Enamorame. C'est un des plus grands succès du merengue hip-hop d'ailleurs du groupe. Le titre a cartonné d'abord en République Dominicaine, très logiquement, sur l'Amérique latine. Ensuite, il a débarqué en force sur les radios européennes, tout particulièrement en France, début 2004. Les Summer Songs sont sur Intensité et c'est maintenant, ça va rappeler des choses.

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Angèle, sur Intensité, on va parler du festival Starter maintenant avec des invités comme Guise de Trio, le dimanche 20 septembre. L.A.G., Résistance Poétique. Kali sera là aussi. Ou encore Boulevard Désert, toujours le 20 septembre. 15 concerts, 200 exposants du vendredi 18 au dimanche 20 septembre. Starter.fr avec un S à Star. Pour trouver des infos, c'est un marché producteur qui sera proposé avec un village animation. Il y aura aussi collecte de dons pendant ces 3 jours de festi-salon. 4 euros réversés sur chaque billet vendu. Car c'est la première fois qu'on organise un festival solidaire et responsable. C'est une première, c'est avec Intensité. Renseignez-vous, ça va être un grand moment. On continue nous avec la Proc TV à suivre sur Intensité.

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1: Sur votre plateau télé ce soir, un chanteur immense, un anniversaire People et un stage de bien-être. Sardou, autoportrait sur France 3, documentaire. Le chanteur se livre sans phare à Augustin Trapenard lors d'entretiens intimistes menés en Normandie. Seul face à la caméra, Michel Sardou dévoile les coulisses d'un destin hors norme, de sa naissance dans une famille de saltimbanques à son règne sur la chanson française.

0: 50 Minutes Inside, les 20 ans sur TF1 Magazine. Isabelle Iturburu et Nikos Aliagas, visage emblématique de l'émission depuis deux décennies, proposent une rétrospective de tous les moments marquants du magazine. Entre mariage princier, disparition bouleversante et phénomène médiatique, les deux animateurs reviennent sur 20 années de passion. 14 jours pour aller mieux sur M6, film avec Maxime Gasteuil. Maxime, cadre ambitieux, ne pense qu'à sa carrière et à son futur mariage avec Nadège, la fille de son patron. Au bord du burn-out, il se retrouve embarqué par son futur beau-frère dans un stage de bien-être.
1: J'en peux plus de tes humeurs.
2: C'est justement le thème du stage que je vais faire. Comprendre les énergies qui nous gouvernent pour mieux les dominer.
1: Bah, c'est super pour le avec toi.
2: Ah mais super idée. Tu vois, c'est joli.
3: Ouais, c'est joli, on va à Poudlard.
4: Je te préviens, je tiendrai pas 4 jours. Hein.
0: Sardou autoportrait sur France 3, 50 minutes inside, les 20 ans sur TF1 et 14 jours pour aller mieux sur M6. Très belle soirée télé à tous.
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1: 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MGMT à l'instant sur Intensité.
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1: On est partenaire de la boulangère Wonder League avec les Blue Lights. Le plus haut niveau du basket féminin revient avec pour la première fois l'Euro Cup d'ailleurs pour les filles. N'hésitez pas à vous renseigner de la nouvelle saison. Il y a des préventes, la boutique ccmbf.fr avec le jeudi 24 septembre, le Colisée pour le match aller justement concernant cette aventure européenne. Allez, ccmbf.fr et nous on continue en musique évidemment. Belle fin de semaine avec nous sur Intensité. Merci d'être là.

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1: 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Je vous pose une première question au niveau CPCE1. Si c'est une bonne réponse, un premier cadeau. À vous de décider de passer au niveau supérieur ou pas, en sachant que si vous répondez mal, vous pouvez tout perdre. Donc ce serait dommage. Est-ce que vous êtes prête?
2: Je suis prête.
1: Allez, première question. Niveau CPCE1, vrai ou faux? Astérix a-t-il vraiment existé?
2: Ben, faux.
1: Oui, bonne réponse, tout simplement. Bravo. Papéa ! Eh bien, on vous offre deux places pour Papéa Park. Près du Mans. C'est gagné, c'est un cadeau. Voilà, c'est un parc d'attraction près du Mans. C'est le premier cadeau, vous avez bien répondu. Est-ce que Nelly, on continue avec une deuxième question niveau de CM1?
2: Oui, on continue.
1: Alors, est-ce que, eh bien, deuxième question, dans quel sport marque-t-on un essai?
2: Au rugby.
1: Oui, bah voilà, tout simplement. Bravo.
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1: Des sessions escalade grâce à Chartres à bloc à Chartres, Nelly. Ça, c'est votre deuxième cadeau. Est-ce que on passe à la troisième question niveau CM2 collège? Ou est-ce qu'on arrête?
2: Allez, on y va, je suis joueuse.
1: Allez, dernière question. Quelle est la capitale de la Norvège?
2: La capitale de la Norvège.
1: Alors, on confond parce qu'il y a plusieurs pays en Scandinavie.
2: Ouais, c'est ça. Oslo.
1: Allez, c'est gagné, bravo.
0: Mesdames, messieurs, le Vélorail va entrer en gare de Bayeux, Ermenonville.
1: Eh bien, bravo, des sessions Vélorail. Et c'est gagné. Bravo, bravo, bravo, Nelly, félicitations.
2: Je connais pas, donc c'est génial.
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1: Bonne fin de semaine et peut-être bonnes vacances en Eure-et-Loire. On poursuit avec l'agenda des manifestations associatives dans ce forum. Par exemple, à signaler encore aujourd'hui et demain, 10h30, 19h30, au plan d'eau de Voves. C'est le Play à Tours par l'UFOLEP 28. Différentes animations sportives et activités pour tous. C'est gratuit. Tournoi de football sur inscription. Repas possible également demain midi sur place. Renseignements au 06 80 20 92 73. Demain, à partir de 18h30 à Saint-Pèlerin, c'est les 31 ans de la grande fête d'été du comité des fêtes, dîner champêtre animé par l'orchestre Cristal, Bastien Rémy, sosie officiel de Claude François ou encore Anthony Fraisse. Feu d'artifice au programme, bal, tarif du repas de 5 à 25 euros, réduit pour les enfants, sans réservation. Rendez-vous demain et dimanche dans le quartier Saint-Jean à Châteaudun pour la fête de la Rosière. Demain dès 19h, soirée dansante avec le duo Guinguette. Dimanche dès 10h, couronnement de la Rosière. 13h30, repas spectacle avec Étincelle et les Baluchards. Tarif 24 euros. Renseignements et réservations 06 81 92 14 00. Dimanche 2 août à Montigny-le-Gallon, c'est la 43e édition de la Brocante, organisée par le comité des fêtes. Inscription et renseignements au 06 20 17 09 23. Samedi 29 août prochain à partir de 6h au plan d'eau de Voves, c'est le vide-grenier de l'association des pêcheurs des villages vauvéens. À 2€ le mètre, nombreuses animations, expositions de voitures et motos anciennes, structures gonflables, réservation 06 36 14 42 29. Dimanche 30 août prochain à partir de 7h, place des Granges à Minières, c'est le vide-grenier des sapeurs-pompiers. À 2€ le mètre, démonstration de danse country, réservation 07 68 41 67 30. On finit avec les annonces des particuliers. À signaler demain, de 9h à 18h, un vide-maison au lieu dit La Petite Audrière. C'est à Cloix-sur-le-Loire, à vendre bibelots, petits meubles ou encore outillages. C'est aussi demain et dimanche, de 8h à 19h, un autre vide-maison au 1 rue du Moulin à Vent à Broux, à vendre mobilier, vaisselle ou encore divers objets. Voilà pour l'ensemble de ces événements. 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
3: Ouais, c'est les vacances, mais on peut parler l'été des préparations de club. Alors, on parlait des filles tout à l'heure en basket. Et bien, côté handball, le Séchartres Métropole Handball vous propose de vivre la nouvelle saison avec la Daikin Star League. Vous pouvez vous abonner là aussi, hein, les campagnes sont lancées. Réabonnement ou abonnement. 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

Bruno Mars avec I Just Might. On part en concert avec Chartres Festival. Du jazz Nouvelle-Orléans, c'est avec les Sassy Swingers. C'est Place des Halles à 21h et ça c'est ce soir, très festif. Hein. Des rendez-vous tout l'été avec plus de 40 concerts gratuits, Chartres Festival avec intensité. Et puis il y aura, je peux vous donner un extrait aussi de ce qui se passe demain samedi autour de France Gall, un hommage à la chanson française. Ça ce sera Place Châtelet. Chartres Festival tout l'été avec intensité, un rendez-vous qu'on ne manquera pas évidemment. Ne manquez pas non plus à suivre ici le retour de l'info tout à l'heure, hein, l'info en Eure-et-Loire et partout ailleurs, ce sera à midi.

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2: Il est midi, les Summer Songs reviennent avec Inner Circle. Ce sera juste après les flashs, puisqu'on retrouve maintenant nos rédactions. Christophe Bondel est avec François Germain. Bonjour François.
3: Bonjour à tous. Plus de 10 000 hectares parcourus par les flammes en Gironde. Le feu le plus important de la saison, selon le ministre de l'Intérieur Laurent Nunez. Les flammes ne sont pas encore maîtrisées. 40 000 personnes ont été évacuées ou sont en cours d'évacuation dans le bassin d'Arcachon. 80 maisons ont été brûlées, dont une cinquantaine sont totalement détruites. La Gironde n'est pas le seul département touché par les incendies. On enregistre 32 feux actuellement en France. Dans ce contexte, la France demande l'aide de ses voisins. Emmanuel Macron sollicite le mécanisme européen de protection civile. Ce système d'entraide compte les 27 pays de l'UE ainsi que 10 pays tiers. Les conséquences de la canicule avec les chiffres des noyades. 274 personnes, dont 37 enfants et adolescents, ont perdu la vie par noyade en 2 mois et demi. Un chiffre en hausse modérée comparé à l'an dernier, déjà marqué par un nombre de décès importants. Environ 4 noyades mortelles sur 5 ont eu lieu lors des jours de vigilance canicule. Un dispositif de sécurité spécial pour la représentation de la DJ Barbara Butch demain dans Lyon, une semaine après l'interruption de son concert à Grenoble par des

0: aujourd'hui. Une 19e étape de 128 km, la plus courte des étapes en ligne dans cette édition. La course s'annonce animée et nerveuse avec des difficultés tout au long du parcours, avec en point d'orgue l'ascension finale vers l'Alpe d'Huez, un col que les coureurs devront à nouveau gravir demain. Voilà pour l'info, excellente après-midi.
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2: Bonjour à tous, on commence par une matinée noire sur le rail au Quintet ER, en circulation sur la ligne Paris-Chartres-Le Mans, comme souvent. En cause, un incident sur un chantier de maintenance. Cette nuit, un engin de travaux a déraillé dans le secteur de la Villette-Saint-Pré. Résultat, le trafic est interrompu dans les deux sens, entre Paris, Montparnasse et Nogent-le-Rotrou. Sur la route, ce grave accident hier sur l'autoroute A10 à Saint-Ville, en direction de Paris. Une voiture s'est retrouvée sur le toit. Mobilisation importante des secours avec 10 pompiers et l'hélicoptère du SMUR. Bilan, un homme de 64 ans en urgence absolue, héliporté vers l'hôpital de la Pitié-Salpêtrière à Paris. Une femme de 65 ans, plus légèrement touchée, transportée à l'hôpital de Chartres. Dernière ligne droite pour faire briller notre département. Ce sont les toutes dernières heures pour voter pour la cathédrale de Chartres au concours du monument préféré des Français 2026. Face à 13 autres édifices régionaux, notre joyau a besoin de vos voix sur France.tv. Résultat dévoilé par Stéphane Bern les 19 et 20 septembre prochains pour les journées du patrimoine. Incroyable découverte, cette fois du côté de la chapelle du Noyer, près de Châteaunin, lors de fouilles préventives sur le chantier du futur centre logistique Vorwerk. Les archéologues ont déterré une poêle à frire en métal datant de l'an 1000, 1000 ans d'histoire pour cet ustensile qui serait tout simplement l'unique poêle médiévale de cette époque jamais retrouvée en Europe. Un trésor sous nos pieds. Avis aux amateurs de sensations fortes, le karting de Chartres passe à la moto électrique. Une quinzaine de chanceux ont pu tester cette nouveauté mercredi soir lors d'une session privée sur la piste indoor. Chartres devient ainsi le deuxième circuit de France à proposer cette activité. Direction Albi pour les championnats de France élite d'athlétisme où deux chartrains sont engagés. Le sprinteur de la Clam, Paul Lada, qui lance les séries sur 100 mètres cet après-midi. Quant à Rose Loga, championne en titre au lancer de marteau, elle défendra son sacre dimanche. La météo en ciel un peu laiteux ce matin, mais du soleil cet après-midi et des températures qui grimpent, 20 degrés en moyenne actuellement, jusqu'à 28 au plus chaud de la journée. Demain, quelques nuages en matinée, puis un ciel bien dégagé le fera jusqu'à 29 degrés. Bon vendredi à vous.
3: Merci beaucoup à Christophe Landel. On vous envoie tout à l'heure, ce sera à 12h30 pour nous présenter le journal d'Eure-et-Loir, cette fois-ci développé en intégralité. Je voudrais aussi vous faire profiter maintenant de ces rendez-vous Summer Songs, des titres d'été qu'on remet comme ça à l'antenne pour se souvenir de quelques années passées. Et nous allons retrouver le fameux suite à la la la la song. C'est l'un des plus grands succès du groupe de reggae jamaïcain Inner Circle, sorti en 1992. C'est du reggae fusion, pop reggae. Carton à l'international puisqu'il sera premier des classements dans de nombreux pays européens, l'Allemagne, la Suisse, les Pays-Bas, la Suède. Incontournable donc chez nous aussi en France des années 90. Ce sont les Summer Songs tout l'été sur Intensité.

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Joe sur Intensité. Et les bons plans de l'été à ne pas manquer avec les samedis de l'été justement à Thiron-Gardet. Et tous les samedis, donc demain, vous prenez la direction de Thiron-Gardet de 19h à 23h rue de l'Abbaye. Les samedis de l'été, des concerts gratuits, des barbecues, buvettes, ambiance conviviale. Avec aujourd'hui, demain plutôt, samedi 25 juillet, le groupe Brunot qui vous proposera une nouvelle soirée de variété. Voilà, c'est gratuit, c'est tous les samedis de 19h à 23h. Rendez-vous immanquable. Voici Papa Roach à suivre la Minute Emploi.

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1: Excellente fin de semaine à l'écoute d'Intensité. Si on poursuit avec quelques offres d'emploi pour voir près de chez vous, on commence à Barjouville où une enseigne de prêt-à-porter propose un poste de vendeur ou vendeuse en CDI. Vous participerez à l'accueil des clients, au réassort et aux opérations commerciales. La référence France Travail, c'est le 211 BJCB. Un commerce de la Chapelle du Noyer recherche un employé commercial en CDI. Accueil, caisse, mise en rayon et réception des marchandises seront vos principales missions. Référence France Travail, c'est le 211 BLPX. Et puis, pourquoi pas rejoindre la SNCF? Des postes d'aiguilleurs du rail sont à pourvoir en CDI près de Courtalin. Les débutants sont acceptés et formés dès leur arrivée. Référence France Travail, c'est le 211 BBNB. Plein de courage à vous pour cette fin de semaine ou bonnes vacances à tous les concernés.
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5: De quoi passer un très bel été dans la région et en Eure-et-Loire grâce à nos partenaires. Écoutez, le jeu du cahier de vacances, c'est tous les matins à 7h15, 8h15 et 9h15 du lundi au vendredi. Ça s'est passé dans la matinale. Salut Émilie.
6: Oui, bonjour.
5: Émilie, vous habitez à Seré, c'est ça, à côté de Saint-Lupers. Vous êtes employée de banque et les vacances, c'est déjà les vacances, c'est ça. Par contre, vous partez samedi. Direction quelle région?
6: Le Morbihan.
5: Le Morbihan, super, en espérant que vous ayez une météo aussi sympa que ces derniers jours en Eure-et-Loire. Voilà, pas trop chaud, du soleil, c'est parfait.
6: On y croit.
5: Bon, en tous les cas, Émilie, bonne nouvelle, vous avez été sélectionnée, tire au sort pour jouer avec nous au jeu du cahier de vacances. Vous l'avez entendu, trois questions. On commence avec celle du CPCE1 et puis on en reparle, ok?
6: Oui.
5: Allez, je lance le chrono avec cette question, donc niveau CPCE1. Lequel de ces noms est celui d'un canard? Le col rouge, le col vert, le col bleu?
6: Le col vert.
5: Le col vert, parfait.
4: Mesdames, messieurs, le Vélorail va entrer en gare de Bayeux-Ernenonville.
5: Et bien une balade avec toute la petite famille en Vélorail du côté de Pont-sous-Galardon. Voilà. Alors, qu'est-ce qu'on fait? Vous avez déjà testé le Vélorail déjà?
6: Non,
5: jamais.
6: Donc, on souhaitait y aller.
5: Eh bien, parfait, ce sera une première. Alors, qu'est-ce qu'on fait? Je crois que vous souhaitez continuer, c'est ça?
6: On continue, oui.
5: Allez, on continue. Niveau CE2, CM1, dans Fort Boyard, comment s'appelle le vieux sage?
6: Le père Foras.
5: Le père Foras, ben ouais, ça va, on s'en sort bien.
2: Family Park, l'aventure commence ici.
5: Et on ajoute à ça deux invitations pour Family Park. Bravo, Émilie. Ouais. Un parc d'attractions donc en Touraine, au sud de Tours, avec une quarantaine d'attractions pour vous éclater avec toute la petite famille. Alors, bon, après, c'est la question CM2 collège. Qu'est-ce qu'on fait?
6: On continue.
5: Vous me faites flipper, Émilie, ok? Bon, on y va. Allez, si je pars des États-Unis, que j'arrive au Japon, quel océan j'ai traversé?
6: L'océan Pacifique.
5: L'océan Pacifique. Bien joué, un 3 sur 3.
4: Vos entrées à l'Odyssée.
5: Et ben on ajoute deux invitations pour le complexe aquatique de l'Odyssée. Bravo, Émilie. Bien joué.
6: Super.
5: Et ben voilà, effectivement, le col vert, c'est bien canard. Fort Boyard avec ses énigmes encore plus compliquées que nous, forcément, c'est le père Foras. Et puis, si on part des États-Unis, qu'on arrive au Japon, et ben, au plus court, on passe par l'océan Pacifique. Effectivement, bien joué, Émilie. Et donc, les cadeaux, je vous le rappelle, deux invitations pour Family Park et deux invitations pour l'Odyssée à Chartres et votre balade en Vélorail pour toute la petite famille. C'est pour vous, on vous envoie ça très vite du côté de Seré. Bravo.
6: Parfait, merci beaucoup.
5: Et bonnes vacances du côté du Morbihan. À bientôt.
6: Merci.
5: Au revoir.
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5: Bon début d'après-midi avec Intensité, David Guetta, Teddy Swimston, Sanaï, Météo Agenda. Pour l'instant, c'est le journal d'Eure-et-Loire avec Christophe Blondel.
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11: Un train de chantier déraille entre Chartres et Rambouillet. Circulation des TER interrompue. Les motos électriques débarquent au karting de Chartres. Et puis les concerts gratuits pour profiter de l'été ce soir à Chartres et Châteaudun.
5: Salut Christophe.
12: Salut Geoffrey, bonjour à tous.
5: Inédit en Europe, à la chapelle du Noyer près de Châteaudun, le chantier d'un futur centre logistique a viré à la remontée dans le temps.
11: Et oui, les archéologues du conseil départemental ont donc mis au jour une poêle en métal datant de l'an 1000, un exemplaire unique sur le continent, plus que l'objet lui-même. C'est son histoire qui passionne les chercheurs. L'ustensile a été soigneusement déposé au fond d'un trou de 2 mètres, puis oublié. Un véritable casse-tête pour les historiens, car le métal représentait une petite fortune à la fin de cette époque carolingienne. La poêle part maintenant pour un an de traitement de stabilisation dans la Somme, avant de livrer peut-être tous ses secrets. Mercredi soir, à l'occasion d'une soirée privée, une quinzaine de personnes se sont rassemblées au karting de Chartres. L'objectif, tester une toute nouvelle activité dans le département sur une piste indoor 100% électrique. Les invités ont donc conduit non pas des kartes, mais cette fois-ci des deux roues. Rémi Tinzeau est allé sur place.
13: Voilà une nouvelle qui va ravir les motards. Plus de 5 ans après son ouverture, le karting de Chartres diversifie et lance sa section mini-moto électrique. Il devient le deuxième circuit du genre en France à être homologué par la Fédération Française de Motocyclisme. Thierry Picard, créateur et gérant du lieu, explique la genèse du projet.
14: Je me suis aperçu assez rapidement qu'il y avait une grosse demande, que tous mes confrères indoor qui s'étaient lancés en mini-moto thermique cartonnaient, attiraient énormément les motards. Et donc je me suis dit, pourquoi pas franchir le cap. Après 4 roues, on passe à 2 roues et on passe en électrique. La difficulté, ça a été de trouver la moto. Donc ce projet, ça fait à peu près 3 ans qu'on le mène.
13: Si le projet a mis du temps à sortir de terre, c'est à cause de certaines contraintes. Premièrement, la sécurité au centre de la nouvelle activité. C'est pourquoi il sera impossible de rouler sans posséder le permis moto pour les majeurs ou une licence FFM pour les mineurs âgés d'au moins 14 ans. Deuxièmement, trouver un véhicule permettant de s'amuser sur un circuit très particulier. Joseph Fauré, pilote moto dans la catégorie Superbike, détaille ses caractéristiques.
10: C'est différent de ce qu'on a l'habitude de voir parce que c'est en intérieur, c'est électrique et il y a un étage. Donc franchement, il y a trois paramètres en plus qu'il n'y a pas nulle part ailleurs. Donc non, franchement, c'est top.
13: Malgré une vitesse bloquée à 32 km/h, ce qui pourrait frustrer les plus aguerris, le cocktail entre nouveautés et circuits atypiques procure des sensations et a déjà conquis ceux qui ont eu la chance de tester en avant.
12: Pour les sensations, ça ressemble au karting. C'est à peu près équivalent en termes d'accélération, de sensations. C'est les virages qui sont sympas quand même. Il y a moyen de se pencher.
15: Non, mais de quoi bien s'amuser avec les chevaux qui ont été.
11: Et malgré la possession de tous les documents par le karting de Chartres, les protections supplémentaires censées arriver au début du mois, nécessaires pour l'ouverture au grand public afin de protéger les pilotes, se font toujours attendre. Les fans de moto devront donc encore patienter un peu avant cette nouvelle activité. On vous dira dès qu'elle sera ouverte.
16: Et puis des difficultés sur la ligne SNCF entre Paris et Nogent, le retrouve ce matin.
11: Ouais, on le disait, des mini-motos qui vont à 32 km/h, là c'est 0 km/h sur la ligne Paris-Chartres-Le Mans. Aucun TER ne circule, un engin de travaux a déraillé dans le secteur de la Villette-Saint-Pré très tôt ce matin. Aucun TER ne circule à cause de cet incident. Peu d'espoir d'un retour à la normale avant la mi-journée. La SNCF annonce que ce trafic est interrompu dans les deux sens entre Paris et Nogent-le-Rotrou jusqu'à midi minimum. Dans le reste de l'actu de ce vendredi, l'autoroute A10 coupée hier matin avec une voiture qui s'est retrouvée sur le toit à hauteur de Saint-Ville. 10 pompiers ont été engagés ainsi que l'hélicoptère du SMUR pour un homme âgé de 64 ans, grièvement blessé et évacué donc vers l'hôpital de la Pitié-Salpêtrière à Paris. Une femme de 65 ans a été plus légèrement touchée et transportée à l'hôpital de Chartres. Deux feux de chaume hier après-midi avec 14 pompiers mobilisés notamment à Digny où un hectare a brûlé, 15 pompiers aussi déclenchés pour un feu de champ du côté de Bouville et puis 12 pompiers de Dreux-Nogent-le-Roi ont été alertés hier après-midi pour un feu de garage de 300 mètres carrés rue de la Fée. 4 engins ont été engagés afin de procéder à l'extinction des flammes.
16: Il vous reste quelques heures pour faire de la cathédrale de Chartres le monument préféré des Français 2026.
11: Et oui, l'édifice chartrain est donc en finale aux côtés de 13 autres monuments. Résultat qui sera donc connu les 19 et 20 septembre à l'occasion des Journées du patrimoine lors d'une émission présentée par Stéphane Bern. Pour voter, direction le site France.tv, vous avez jusqu'à 23h59. Chartres Festival ce soir avec du jazz, le groupe de Sassy Swingers et son rythme pétillant vous donnera l'envie de danser, c'est certain. Le groupe mélange voix, accords de batterie, notes de trombone, de flûte et d'autres instruments. C'est toujours Place des Halles à 21h. Et puis plus au sud, les Estivales à Châteaudun avec le chanteur Courcheval. Il propose des chansons en français qui retracent la vie d'un homme ordinaire confronté à ses problèmes de couple, ses échecs, mais aussi ses réussites. C'est gratuit, c'est à 20h30, place du 18 octobre. Allez, on termine avec les sports. L'athlétisme, le début des championnats de France élite à Albi. Deux chartrains sont sur la ligne de départ, notamment le sprinteur de la Clame, Paul Lada, qui débute les séries du 100 mètres cet après-midi. Et puis surtout Rose Loga, la championne en titre au marteau, qui défendra ses chances dimanche.
16: Et la date du trail cloisien des Trois-Rivières est fixée.
11: Et une 16e édition qui aura donc lieu le dimanche 7 mars 2027, avec parcours et nouveautés qui seront présentées dans les mois à venir, les organisateurs, les inscriptions, elles, seront ouvertes dès cet automne.
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1: Et on passe à la météo de ce vendredi.
2: Et on regarde le ciel qui est légèrement laiteux. Ce matin, il sera plus bleu cet après-midi avec un large soleil pour tout le monde.
1: On passe aux températures.
2: Ouais, des valeurs de 20 à 21 ce matin et vous allez profiter de la chaleur cet après-midi avec 26 degrés à Hauton du Perche, 27 degrés à Veuve, Auneau, Chartres et Dreux, 28 degrés à Nogent-le-Rotrou, Châteaudun ou encore Brou.
1: Et pour ce week-end ?
2: Eh bien, le programme sera un peu changeant. Demain, un peu de nuages le matin, mais un ciel clair l'après-midi, il fera 16 à 29 degrés. Pour dimanche, en revanche, beaucoup plus de nuages, très peu de soleil et 15 à 22 degrés.
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1: Rendez-vous à Chartres aujourd'hui pour un atelier initiation à la taille de pierre. Ça se passe à 9h30 et donc c'est à Chartres.
2: Allez, la fête foraine du côté de Courville-sur-Eure, c'est place des Fusillés. 2 jours pour profiter des chichis et des attractions.
1: Et la base de loisirs de Senonches vous attend jusqu'au 26 août, du lundi au vendredi, de 14h à 19h.
2: Et puis à Cloyes, les estivales avec Daxon ce soir en concert dans le parc Émile Zola. Rendez-vous donc à 19h pour profiter de ce concert.
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5: Merci Christophe Blondel pour ces infos. Nos rédactions reviennent tout à l'heure à 13h. On aura un nouveau point en oreille lourde partout ailleurs. Et puis je vous propose qu'on enchaîne tout de suite avec Summer Homebreaker sur Intensité.

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Belle fin de semaine, les rendez-vous d'été à ne pas manquer. Saint-Jean-Plage, vous prenez le large sans quitter la région à Châteaudun. Profitez-en, c'est jusqu'au 30 août. Vous avez direction à prendre, c'est les jardins des Grands Moulins. C'est gratuit, espace détente pour toute la famille. On joue au ping-pong, au molki. On fait des jeux de cartes, du mikado, puissance 4, chamboule tout, domino. Profitez bien, rendez-vous au Grand Jardin tout l'été, au Grand Moulin, à Châteaudun, au pied du château. Et ça s'appelle Saint-Jean-Plage. Un grand rendez-vous qu'on aime ici aussi avec intensité. Je vous souhaite de passer un bon vendredi avec Zao MC Solar maintenant. Je vous revois très très vite après quelques vacances. Je vous laisse cet après-midi avec Geoffrey. En tout cas, belle

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Bonjour à tous. Un feu XXL et vorace, les adjectifs utilisés par la préfète de Gironde pour évoquer l'incendie qui dévore une partie du département à hauteur du bassin d'Arcachon. Les flammes ont parcouru plus de 10 000 hectares. 1000 sapeurs-pompiers sont mobilisés. Le dispositif va être renforcé dans la journée. Autre feu dans les Landes, cette fois à Biscarrosse. Plus de 2500 hectares parcourus par les flammes. Un incendie d'une intensité exceptionnelle, selon le préfet. Le feu a touché des zones artisanales, des zones commerciales ainsi que des habitations. 550 pompiers sont engagés, épaulés par des renforts aériens. Les écologistes et la France insoumise saisissent le Conseil constitutionnel au sujet de la loi d'urgence agricole votée mardi. Ils contestent en particulier la réintroduction de deux pesticides, une mesure qui, selon les deux parties, ne présente pas de lien, même indirect, avec le projet de loi initial. Autre point contesté dans cette loi, le doublement des volumes de stockage d'eau pour les usages agricoles d'ici 2035. Pas de certitude sur les causes de la mort de Daniel Ciad en début de semaine. L'autopsie n'a pas mis en évidence de cause immédiate du décès et n'a pas trouvé trace de violence récente. De nouvelles analyses vont être diligentées par le parquet de Nanterre, notamment des analyses toxicologiques. Daniel

0: circulation s'annonce très dense sur les routes de la côte normande, de la façade atlantique, mais aussi de l'arc méditerranéen. Voilà pour l'essentiel de l'info. Excellente journée.
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2: Bonjour à tous. Nouvelle journée de galère pour les usagers de la ligne TER Paris-Chartres. Le trafic a été interrompu dans les deux sens ce matin après qu'un engin de travaux ait déraillé dans le secteur de la Villette-Saint-Pré. À la mi-journée, la SNCF annonçait une reprise progressive de la circulation sur une voie entre Chartres et Maintenon. Mais des perturbations sont à prévoir tout au long de cette journée. De nombreux trains ont été supprimés pour alléger le plan de transport du soir. Des policiers au secours d'une jeune femme qui exprimait sa volonté de mettre fin à ses jours. C'était mercredi soir à Orléans, sur l'un des ponts enjambant la Loire, où la jeune femme de 19 ans se trouvait en mauvaise posture. Les policiers ont pu engager le dialogue et sont parvenus à la hisser en sécurité avant qu'elle ne soit prise en charge par un établissement de santé mentale. Une hausse des décès observés en France durant le deuxième épisode de la canicule du 17 juin au 2 juillet. Excès de mortalité, toute cause de 36%, soit plus de 5 700 personnes, dont plus de la moitié âgées de plus de 75 ans selon Santé publique France. En Eure-et-Loire, la surmortalité est estimée entre 25 et 30% durant cette période. Dernières heures pour faire de la cathédrale de Chartres le monument préféré des Français 2026. L'édifice chartrain est en finale face à 13 autres monuments des régions françaises. Pour voter, rendez-vous sur le site de France TV avant ce soir. Le résultat sera dévoilé à l'occasion des journées du patrimoine. Côté musique, les estivales à Châteaudun avec le chanteur Courcheval. Ses chansons en français retracent la vie d'un homme ordinaire confronté à ses problèmes de couple, ses échecs mais aussi à ses réussites à travers sensualité et romantisme. C'est à 20h30 sur la place du 18 octobre en centre-ville. Et dans les sports, les championnats de France élite en athlée à Albi. On suivra notamment cet après-midi le sprinteur de la Clame, Paul Lada, qui débute les séries du 100 mètres. La météo, ciel peu nuageux avec un franc soleil et un petit air frais, compté à 27 à 28 cet après-midi. Demain, un temps qui restera lumineux sur les départements avec 30 degrés pour les maximales. Bon après-midi avec Intensité.
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2: Des centaines de cadeaux à gagner tout l'été grâce au jeu du cahier de vacances. Écoutez, c'était dans la matinale. Bonjour Natacha.
3: Bonjour.
2: Vous habitez à Saint-Denis-les-Ponts, c'est ça?
3: Oui, c'est ça.
2: Vous travaillez dans les écoles, mais pas de vacances encore pour vous. Hein. Ce sera le 5 août prochain.
3: Ouais, c'est ça.
2: Direction la Bretagne, vous me disiez, dans le secteur de Saint-Brieuc. Et comme tout le monde, je pense qu'on attend les vacances avec impatience.
3: Oui.
2: Bon, et ben, en tous les cas, Natacha, histoire de vous faire patienter, vous allez peut-être pouvoir faire quelques révisions avec notre cahier de vacances et surtout gagner des cadeaux. Ça, c'est plutôt cool. Trois questions au maximum. La première, niveau CPCE1, deuxième, CE2, CM1, ou la troisième, CM2, collège. Vous vous arrêtez quand vous voulez, voilà, si vous gagnez un cadeau. Si vous continuez et que vous donnez une mauvaise réponse, par contre, on peut tout paumer. Donc, à vous de voir jusqu'où vous allez. Ok, on y va, c'est parti, Natacha. Allez, première question. Niveau CPCE1, combien font 9 x 6
3: 48.
2: Ah non. Ah, on part mal. On a répondu trop vite. Ah bah non. Ah, on a répondu trop vite, Natacha.
3: Ah bah oui, je suis partie sur n'importe quoi.
2: Et bah non, 54.
3: J'étais partie sur 6 fois 8.
2: Et oui, trop vite. On s'est dit, c'est CPCE1, c'est relax. CPCE1, effectivement.
3: Ah bah ouais. Ah voilà, bon. J'ai répondu hyper vite et n'importe
2: ouais.
3: quoi.
2: Bah c'est le problème, souvent on se fait piéger parce qu'on répond trop vite. Bon, bah en tous les cas, Natacha, vous pouvez de nouveau vous inscrire pour être tiré au sort avec nous donc dans les prochains jours, les prochaines semaines. Bonne journée.
3: Ça marche.
2: Au revoir. Au revoir.
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1: Bonne fin de semaine et peut-être bonnes vacances en Eure-et-Loire. On poursuit avec l'agenda des manifestations associatives dans ce forum. Par exemple, à signaler encore aujourd'hui et demain, 10h30, 19h30, au plan d'eau de Voves. C'est le Play à Tours par l'UFOLEP 28. Différentes animations sportives et activités pour tous. C'est gratuit. Tournoi de football sur inscription. Repas possible également demain midi sur place. Renseignements au 06 80 20 92 73. Demain, à partir de 18h30 à Saint-Pèlerin, c'est les 31 ans de la grande fête d'été du comité des fêtes. Dîner champêtre être animé par l'orchestre Cristal, Bastien Rémy, sosie officiel de Claude François ou encore Anthony Fraisse. Feu d'artifice au programme, bal, tarif du repas de 5 à 25 euros, réduit pour les enfants, sans réservation. Rendez-vous demain et dimanche dans le quartier Saint-Jean à Châteaudun pour la fête de la Rosière. Demain dès 19h, soirée dansante avec le duo Guinguette. Dimanche dès 10h, couronnement de la Rosière. 13h30, repas spectacle avec Étincelle et les Baluchards. Tarif 24 euros. Renseignements et réservations 06 81 92 14 00. Dimanche 2 août à Montigny-le-Gallon, c'est la 43e édition de la Brocante organisée par le comité des fêtes. Inscription et renseignements au 06 20 17 09 23. Samedi 29 août prochain à partir de 6h au plan d'eau de Voves, c'est le vide-grenier de l'association des pêcheurs des villages vauvéens. À 2 euros le mètre, nombreuses animations, expositions de voitures et motos anciennes, structures gonflables, réservation 06 36 14 42 29. Dimanche 30 août prochain à partir de 7h, place des Granges à Minières, c'est le vide-grenier des sapeurs-pompiers. À 2 euros le mètre, démonstration de danse country, réservation 07 68 41 67 30. On finit avec les annonces des particuliers à signaler demain de 9h à 18h un vide-maison au lieu dit La Petite Audrière, c'est à Cloix-sur-le-Loire, à vendre bibelots, petits meubles ou encore outillages. C'est aussi demain et dimanche de 8h à 19h un autre vide-maison au 1 rue du Moulin à Vent à Brou, à vendre mobilier, vaisselle ou encore divers objets. Voilà pour l'ensemble de ces événements, intensité.net pour retrouver plein d'autres idées sorties.
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Excellente fin de semaine, hein. Vous êtes à l'écoute d'Intensité. On continue avec les anniversaires de stars à signaler pour aujourd'hui, 24 juillet, avec ceci. C'est Gillo, Jennifer Lopez, l'américaine qui fête aujourd'hui ses 57 ans déjà. Anniversaire à Jennifer Lopez, 57 ans. On reste en musique et on revient en France avec, dans un autre style, Yves Duteil qui souffle ses 77 bougies, ou encore Hervé Villard, l'interprète par exemple de Caprice et Fini, qui fête aujourd'hui à ses 80 ans. On n'oublie pas aussi l'anniversaire de Michael Goldman, producteur de musique et directeur de la Star Academy, bien sûr. Goldman. Il fête aujourd'hui ses 47 ans, Michael Goldman. Happy birthday.

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0: Bonjour à tous. La lutte des pompiers contre l'incendie en Gironde qui a déjà parcouru plus de 10 000 hectares. Les ostréiculteurs du bassin d'Arcachon mettent leurs bateaux à disposition pour permettre l'évacuation des habitants. Dans les Landes, un autre feu est actif depuis hier. 2 600 hectares brûlés, plus de 25 000 personnes ont été évacuées, que ce soit de maisons, de camping ou d'EHPAD. Dans ce contexte, la France demande l'aide de ses voisins. Emmanuel Macron sollicite le mécanisme européen de protection civile. Le système d'entraide compte les 27 pays de l'UE ainsi que 10 pays tiers. L'Espagne aussi souffre des incendies. 2 des 3 feux à l'ouest de Madrid sont sur le point de fusionner, annoncent les autorités espagnoles. Des feux décrits comme hors de contrôle, attisés par les vents et la vague de chaleur. La nuit dernière, le gouvernement a déclaré l'état d'urgence dans la région de Madrid. Au total, près de 130 000 hectares ont déjà brûlé en Espagne depuis le 1er janvier. Également dans l'actualité, les conséquences de la canicule avec les chiffres des noyades en France. 274 personnes, dont 37 enfants et adolescents, ont perdu la vie par noyade en 2 mois et demi. Un chiffre en hausse modérée comparé à l'an dernier, déjà marqué par un nombre de décès importants. Environ 4 noyades mortelles sur 5 ont eu lieu lors des jours de vigilance canicule. Un dispositif de sécurité spécial pour la représentation de la DJ Barbara Butch demain dans Lyon, une semaine après l'interruption de son concert à Grenoble par des militants pro-palestiniens et insoumis. Demain à Saint-Martin-du-Tertre, des gendarmes, des policiers et une unité spécialisée de la police ferroviaire en amont seront mobilisés, ainsi qu'un dispositif de sécurité privé sur le site. Et puis le Tour de France, c'est une nouvelle journée au cœur des Alpes qui attend le peloton aujourd'hui. 19e étape, 128 km, la plus courte des étapes en ligne de cette édition. La course s'annonce nerveuse avec en point d'orgue l'ascension finale vers l'Alpe d'Huez. Voilà pour l'essentiel de l'info. Excellent après-midi.
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2: Bonjour à tous. Une hausse des décès observés en France durant le deuxième épisode de la canicule du 17 juin au 2 juillet. Excès de mortalité, toute cause de 36%, soit plus de 5 700 personnes, dont plus de la moitié est âgée de plus de 75 ans, selon Santé publique France.

0: mardi en fin de journée à Sonchamp dans les Yvelines. Son permis lui a été retiré et la moto saisie. Le pilote devra également s'expliquer devant la justice. Du nouveau pour le karting de Chartres qui adopte également la moto électrique. Une quinzaine de chanceux ont pu tester cette nouveauté mercredi soir lors d'une session privée sur la piste intérieure. Chartres devient le deuxième circuit de France à proposer cette activité. Le reportage est à réécouter sur intensité.net. À nos gens, le retrouve la suite des festives avec le groupe Kalenko qui propose une musique vivante et chaleureuse, revisitant sur des rythmes actuels et colorés d'incontournables standards de jazz, latin, funk ou encore soul. C'est à partir de 18h30, place Saint-Paul. Et puis le jazz qui s'invite pour Chartres Festival avec le groupe The Sassy Swingers et leur rythme pétillant qui vous donneront envie de danser dès 21h. C'est place des Halles pour ce concert. Enfin, la météo, un temps qui restera sec et assez lumineux cet après-midi avec un petit air frais, comptez 27 à 28 degrés. Demain, ça restera ensoleillé sur l'ensemble du département avec 30 degrés en moyenne pour les maximales. Bel après-midi avec Intensité.
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1: Excellente fin de semaine à l'écoute d'Intensité. Si on poursuit avec quelques offres d'emploi pour voir près de chez vous, on commence à Barjouville où une enseigne de prêt-à-porter propose un poste de vendeur ou vendeuse en CDI. Vous participerez à l'accueil des clients, au réassort et aux opérations commerciales. La référence France Travail, c'est le 211 BJCB. Un commerce de la Chapelle du Noyer recherche un employé commercial en CDI. Accueil, caisse, mise en rayon et réception des marchandises seront vos principales missions. Référence France Travail, c'est le 211 BLPX. Et puis, pourquoi pas rejoindre la SNCF? Des postes d'aiguilleurs du rail sont à pourvoir en CDI près de Courtalin. Les débutants sont acceptés et formés dès leur arrivée. Référence France Travail, c'est le 211 BBNB. Plein de courage à vous pour cette fin de semaine ou bonnes vacances à tous les concernés.
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1: Nous sommes avec Cyril, bonjour.
2: Bonjour Geoffrey.
1: Bonjour Cyril, comment ça va?
2: Ça va très bien, écoutez.
1: Du côté d'Anjou, c'est ça?
2: C'est ça, oui.
1: Vous êtes en vacances ou c'est fini les vacances?
2: Non, pas encore, il me reste une semaine de travail.
1: D'accord, et vous partez où?
2: On va partir en Charente-Maritime.
1: D'accord, sympa, donc proche de l'océan, c'est sympa, en famille?
2: Oui, c'est ça, avec ma femme et puis notre fille.
1: Eh ben nickel, peut-être en attendant des cadeaux pour le retour de vos vacances, pour prolonger un peu les vacances. La règle est très simple, je vous pose donc trois questions maximum. Comme je vous disais, ce sont des questions au niveau primaire. Une première question, si c'est une bonne réponse, eh bien un premier cadeau, et à vous de décider ensuite si vous souhaitez continuer ou pas, en sachant que vous D'accord. pouvez tout perdre.
2: Okay.
1: Est-ce que vous êtes prêt pour la première question?
2: Je suis prêt.
1: Allez, c'est parti. Niveau CPCE1, quelles sont les deux couleurs du drapeau européen? Alors, Cyril, c'est tout simple.
2: Couleur européen, jaune et puis je sais pas.
1: Bah, dites au hasard.
2: Jaune et puis bleu.
1: Ben voilà, c'est ça, bravo. Oh, on a eu peur. Alors, un premier cadeau. Alors, on va voir ce que vous avez gagné.
3: Family Park, l'aventure commence ici.
1: Deux entrées pour Family Park, Cyril.
2: Ok, cool, super.
1: Est-ce que vous continuez ou pas?
2: Je continue.
1: Allez, on va repartir pour une deuxième question. Cette fois-ci, CE2, CM1. Voici la question. Quel est le résultat de cette addition? 250 plus 375.
2: 250 plus 300, ça fait 525.
1: Ah non.
2: Ah. 625.
1: Ah, je suis désolé, ouais. Cyril.
2: Non, il n'y a pas de souci.
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1: Sur votre plateau télé ce soir, un chanteur immense, un anniversaire people et un stage de bien-être. Sardou, autoportrait sur France 3, documentaire. Le chanteur se livre sans phare à Augustin Trapenard lors d'entretiens intimistes menés en Normandie. Seul face à la caméra, Michel Sardou dévoile les coulisses d'un destin hors norme, de sa naissance dans une famille de saltimbanques à son règne sur la chanson française.

0: 50 Minutes Inside, les 20 ans sur TF1 Magazine. Isabelle Iturburu et Nikos Aliagas, visage emblématique de l'émission depuis deux décennies, proposent une rétrospective de tous les moments marquants du magazine. Entre mariage princier, disparition bouleversante et phénomène médiatique, les deux animateurs reviennent sur 20 années de passion. 14 jours pour aller mieux sur M6, film avec Maxime Gasteuil. Maxime, cadre ambitieux, ne pense qu'à sa carrière et à son futur mariage avec Nadège, la fille de son patron. Au bord du burn-out, il se retrouve embarqué par son futur beau-frère dans un stage de bien-être.
1: J'en peux plus de tes humeurs.
2: C'est justement le thème du stage que je vais faire. Comprendre les énergies qui nous gouvernent pour mieux les dominer.
1: C'est super pour l'avec toi.
2: Ah mais super idée. Tu vois, c'est joli.
3: Ouais, c'est joli, on va à Poudlard.
4: Je te préviens, je tiendrai pas 4 jours.
0: Sardou autoportrait sur France 3, 50 minutes inside, les 20 ans sur TF1 et 14 jours pour aller mieux sur M6. Très belle soirée télé à tous.
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0: Bonjour à tous. Les évacuations continuent en Gironde alors que les flammes dévorent le paysage près du bassin d'Arcachon. Plus de 10 000 hectares parcourus. Les habitants d'Arès, d'Andernos-les-Bains ou encore de Somos ont ordre d'évacuer. 1500 personnes en provenance de la presqu'île du Cap Ferré ont été accueillies ce matin à Arcachon. Dans les Landes, la situation est également tendue. Près de 23 000 personnes ont été évacuées de Biscarrosse. 2500 hectares sont partis en fumée. Les pompiers continuent de lutter contre les flammes, des interventions compliquées par le vent. Les écologistes et la France insoumise saisissent le Conseil constitutionnel au sujet de la loi d'urgence agricole votée mardi. Ils contestent en particulier la réintroduction de deux pesticides, une mesure qui, selon les deux parties, ne présente pas de lien, même indirect, avec le projet de loi initial. Pas de certitude sur les causes de la mort de Daniel Ciad en début de semaine. L'autopsie n'a pas mis en évidence de cause immédiate du décès. De nouvelles analyses vont être diligentées par le parquet de Nanterre. Daniel Ciad était soupçonné d'être le rabatteur du criminel sexuel américain Jeffrey Epstein. Il était lui-même accusé de viol et de violence sexuelle. Êtes-vous concerné par un remboursement des impôts ? À partir d'aujourd'hui, près de 13 millions de foyers vont recevoir d'ici les 8 prochains jours un virement de l'administration fiscale. Il s'agit des foyers qui ont subi un excédent de prélèvement à la source. À l'étranger, encore des frappes la nuit dernière entre Américains et Iraniens. Selon le commandement militaire des États-Unis, l'objectif est de faire rendre des comptes aux autorités iraniennes et de réduire les menaces que font peser les gardiens de la Révolution sur la marine marchande. L'armée iranienne, de son côté, jure qu'elle poursuivra ses représailles tant que les attaques américaines perdureront. Et puis le coup d'envoi des championnats de France d'athlétisme. 3 jours de compétition au programme à Albi, à moins de 3 semaines des championnats d'Europe. Ils sont d'ailleurs nombreux à jouer leur qualification pour ce rendez-vous. Un coup d'envoi donné cet après-midi avec le début du décathlon. Voilà pour l'essentiel de l'info. Excellente journée.
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2: Bonjour à tous. Nouvelle journée de galère pour les usagers de la ligne TER Paris-Chartres. Le trafic a été interrompu dans les deux sens ce matin après qu'un engin de travaux ait déraillé dans le secteur de la Villette-Saint-Pré. À la mi-journée, la SNCF annonçait une reprise progressive de la circulation sur une voie entre Chartres et Maintenon. Mais des perturbations sont à prévoir tout au long de cette journée. De nombreux trains ont été supprimés pour alléger le plan de transport du soir. Des policiers au secours d'une jeune femme qui exprimait sa volonté de mettre fin à ses jours. C'était mercredi soir à Orléans, sur l'un des ponts enjambant la Loire, où la jeune femme de 19 ans se trouvait en mauvaise posture. Les policiers ont pu engager le dialogue et sont parvenus à la hisser en sécurité avant qu'elle ne soit prise en charge par un établissement de santé mentale. Une hausse des décès observés en France durant le deuxième épisode de la canicule du 17 juin au 2 juillet. Excès de mortalité, toute cause de 36%, soit plus de 5700 personnes, dont plus de la moitié âgées de plus de 75 ans selon Santé publique France. En Eure-et-Loire, la surmortalité est estimée entre 25 et 30% durant cette période. Dernières heures pour faire de la cathédrale de Chartres le monument préféré des Français 2025.

0: 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La météo, ciel peu nuageux avec un franc soleil et un petit air frais, compté à 27 à 28 cet après-midi. Demain, un temps qui restera lumineux sur les départements avec 30 degrés pour les maximales. Bon après-midi avec Intensité.
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1: Et nous sommes avec Jean-Pierre, bonjour.
2: Bonjour.
1: Bonjour Jean-Pierre, comment ça va?
2: Ça va très bien.
1: Vous nous appelez, c'est Hull, c'est ça?
2: Olé.
1: Olé, d'accord. Voilà. Vous faites quoi dans la vie, Jean-Pierre?
2: Je suis commercial.
1: D'accord.
2: Alimentaire.
1: Ok. Vous êtes en vacances ou pas encore?
2: Non, dans une semaine, ça vient.
1: Courage. Allez, dernière semaine, dernière ligne droite. Voilà. Et on va jouer ensemble et peut-être repartir avec pas mal de cadeaux, des activités à faire dans le département. Et on va jouer, c'est très simple. Donc, comme je vous disais, je vais vous poser une première question. Niveau CP, CE1, si c'est une bonne réponse, c'est un premier cadeau. À vous de voir ensuite si vous souhaitez continuer. Le risque, c'est de tout perdre.
2: D'accord.
1: Est-ce que vous êtes prêt?
2: Je suis prêt.
1: Allez, c'est parti. Première question, CP, CE1. Quel personnage était le moins puissant? Est-ce que c'était le roi, le valet ou l'empereur?
2: Le valet.
1: Oui, bonne réponse. C'était évidemment le valet. Voici votre premier cadeau.
0: Dunois Carte.
1: Une session pour deux personnes au Dunois Carte à Lutz-en-Dunois.
2: D'accord.
1: Pour Jean-Pierre, est-ce que vous souhaitez continuer ou pas?
2: Oui.
1: Allez, deuxième question. Quel est le contraire de généreux?
2: Radin.
1: Oui, voilà, bonne réponse. Il y avait avare également, entre autres. Bravo, c'est un deuxième cadeau.
0: Vos sessions au TN28.
1: Direction Fontaine Simon pour le TN28. Bravo. Donc, c'est une journée téléski nautique, wakeboard et kneeboard. Est-ce D'accord. que vous souhaitez continuer, Jean-Pierre?
2: Allez, on continue, on va jouer. Donc.
1: Allez, dernière question, CM2 Collège. Qui a écrit 20 000 lieues sous les mers? Alors, Jean-Pierre, vous une réponse?
2: 20 000 lieues sous les mers, je crois que c'est... Jules Verne.
1: Oui, bonne réponse.
0: Vos places au labyrinthe Timray.
1: Eh bien, bravo. Eh bien, c'est gagné, bravo Jean-Pierre.
2: Ah bah super.
1: C'est gagné. Merci.
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0: 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Dans votre rendez-vous jeux vidéo, aujourd'hui, on joue entre amis. C'est l'été, on a besoin de se détendre et de s'amuser avec des jeux légers à partager entre amis. C'est justement ce que nous propose EVO 2 qui vient tout juste de sortir sur PC et Nintendo Switch. EVO 2, c'est la suite du jeu sorti en 2019 qui avait marqué les joueurs par son originalité. 7 ans plus tard, le concept est le même, mais avec quelques nouveautés. EVO 2 est un jeu multijoueur où l'on contrôle des créatures disposant seulement de 2 longs bras. Le but, traverser un parcours d'obstacles et atteindre la ligne d'arrivée sans tomber dans le vide. Plus facile à dire qu'à faire puisque la particularité du jeu réside dans sa façon de faire bouger votre personnage. Vous ne pouvez contrôler que ses mains et pour progresser, vous devez vous accrocher sur les plateformes, vous balancer et surtout coopérer. C'est là que le jeu prend toute sa saveur. À 2 ou à 4, en famille ou entre amis, vous devez vous coordonner pour avancer. Vos personnages se prennent la main, créent une chaîne humaine et tentent tant bien que mal d'avancer. Et souvent, ils finissent par tomber. Le jeu provoque de jolis éclats de rire, mais aussi beaucoup de satisfaction lorsque l'on finit un niveau. Outre les niveaux inédits, la nouveauté majeure de ce nouvel épisode, c'est l'arrivée d'un mode en ligne. Jusqu'à 4 joueurs peuvent coopérer ou s'affronter à distance. Une expérience toujours aussi amusante à plusieurs et qui, en plus, est le fruit d'un studio français. EVO 2 est disponible sur PC et Nintendo Switch.
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0: Barjouville à Corminville, vous êtes avec Intensité en Eure-et-Loire. C'est vendredi, ça sent l'arrivée du week-end et peut-être même des vacances pour certains d'entre vous dès ce soir. Ray, Where is my husband, ça va débarquer dans quelques minutes. Niagara aussi pour notre classique et notre summer song comme chaque début d'heure. Avant ça, c'est la rédaction qui était avec nous. Voici l'info d'Eure-et-Loire et le flash.
1: Bonjour à tous, les pompiers toujours à pied d'œuvre contre les incendies qui frappent le sud-ouest. Les flammes ont parcouru plus de 10 000 hectares en Gironde, provoquant des milliers d'évacuations, notamment de camping. Dans les Landes, ce sont plus de 2500 hectares qui sont partis en fumée. Dans ce contexte, la gendarmerie nous apprend que 142 personnes ont été interpellées depuis le début de l'été dans des enquêtes liées aux feux de forêt. L'Espagne aussi souffre des incendies. Deux des trois feux à l'ouest de Madrid sont sur le point de fusionner, annoncent les autorités espagnoles. Des feux décrits comme hors de contrôle, attisés par les vents et la vague de chaleur. Au total, près de 130 000 hectares ont déjà brûlé depuis le 1er janvier en Espagne. Les conséquences de la canicule avec les chiffres des noyades en France. 274 personnes, dont 37 enfants et adolescents, ont perdu la vie par noyade en 2 mois et demi. Un chiffre en hausse modérée comparé à l'an dernier, déjà marqué par un nombre de décès importants. Environ 4 noyades mortelles sur 5 ont eu lieu lors des jours de vigilance canicule. L'Union européenne visée par de nouveaux droits de douane des États-Unis, au même titre que le Canada, le Mexique ou encore la Chine. Les pays touchés voient une surtaxe de 10 ou 12% s'appliquer sur des produits entrant sur le territoire américain. Les autorités américaines expliquent viser les pays qui ne luttent pas assez contre le commerce de produits issus du travail forcé. Le foot, Pep Guardiola ne s'installera pas sur le banc de l'Italie. Libre depuis son départ de Manchester City, il décline la proposition de reprendre la Squadra Azzurra, expliquant ne pas se sentir prêt. C'est l'ancien meneur de jeu Andrea Pirlo qui serait désormais favori, d'après la presse italienne. Et puis, nouvelle journée de départ en vacances, du monde sur les routes. Bison futé voit rouge aujourd'hui dans le sud-ouest et le nord-est. C'est orange partout ailleurs. Demain, la situation sera encore plus compliquée. Toute la France sera rouge. La circulation s'annonce très dense sur les routes de la côte normande, de la façade atlantique, mais aussi de l'arc méditerranéen. Voilà pour l'info. Excellente journée.
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3: Bonjour à tous. Une hausse des décès observée en France durant le deuxième épisode de la canicule du 17 juin au 2 juillet. Excès de mortalité, toute cause de 36%, soit plus de 5700 personnes, dont plus de la moitié est âgée de plus de 75 ans, selon Santé publique France. En Eure-et-Loire, la surmortalité est estimée entre 25 et 30% durant cette période. Nouvelle journée de galère pour les usagers de la ligne TER Paris-Chartres. Le trafic a été interrompu dans les deux sens ce matin après qu'un engin de travaux ait déraillé dans le secteur de la Villette-Saint-Prêt. À la mi-journée, la SNCF annonçait une reprise progressive de la circulation sur une voie entre Chartres et Maintenon. Mais des perturbations sont à prévoir toute cette journée avec de nombreux trains qui seront supprimés pour alléger le plan de transport du soir. Près d'Écrône, un motard a été contrôlé par les gendarmes à 198 km/h sur une route limitée à 80. Mardi, en fin de journée, à Sonchamp, dans les Yvelines, son permis lui a été retiré et la moto saisie. Le pilote devra également s'expliquer devant la justice. Du nouveau pour le karting de Chartres qui adopte également la moto électrique. Une quinzaine de chanceux ont pu tester cette nouveauté mercredi soir lors d'une session privée sur la piste intérieure. Chartres devient le deuxième circuit de France à proposer cette activité. Le reportage est à réécouter sur intensité.net. À nos jours, le retrouve la suite des festives avec le groupe Kalenko qui propose une musique vivante et chaleureuse, revisitant sur des rythmes actuels et colorés d'incontournables standards.

Voilà qui est fait pour l'info de la rédaction. Il y a quand même du monde hein, sur la 10 et sur la 11. On sent que beaucoup de petits chanceux ont très envie de partir en week-end dès ce soir pour éviter les gros bouchons de demain. Bon, d'ailleurs, si vous êtes sur la route des vacances, retour en plein cœur de l'été 1986 avec notre summer song du jour, Niagara, l'amour à la plage.

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0: jusqu'à Villemory. Bon début de week-end tout le monde, vous êtes sur Intensité partout dans le 28.
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0: Hey, on va tester 6 x 6. Qui c'est qui a dit 28? Non mais c'est pas ça, c'est 36. Voilà, des questions de base qui peuvent nous rappeler des souvenirs du CP jusqu'au collège. On a prévu 3 questions de ce style. Chaque question, c'est un cadeau. Si vous répondez aux 3 questions, vous repartez avec 3 cadeaux. Bon, attention, la moindre mauvaise réponse, vous pommez tout. 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Et Sia va débarquer juste après Manon Lisa, le petit pêcheur avec intensité.

début de week-end tout le monde, c'est aussi le coup d'envoi des vacances à Fontaine-l'Aiguillon et partout ailleurs en Eure-et-Loire. L'été est sans doute la période préférée des habitants de la région, ça sent bon les crêpes, les glaces, les vacances. Et aussi au risque de casser l'ambiance, c'est la période la plus abominable pour les animaux avec près de 60 000 abandons chaque été. Les refuges sont complètement saturés dans notre région Centre-Val de Loire et on appelle à la responsabilité de chacun. Une boule de poils, c'est comme un membre de la famille, on part en vacances avec et surtout, on s'en occupe à vie.

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1: Comment vous inscrire au jeu du cahier de vacances tout l'été? Eh bien, écoutez Intensité attentivement. Vous vous inscrivez grâce au code jeu qu'on vous donne sur intensité.net et l'application Intensité. Et surtout, surveillez votre téléphone du lundi au vendredi à 7h15, 8h15 et 9h15. Ça s'est passé dans la matinale. Salut Jessica.
2: Salut.
1: Vous habitez Montigny-les-Chartifs?
2: Oui, c'est ça.
1: Vous êtes cuisinière, mais en vacances, hein, tranquille en ce moment. On est à la maison, on se repose avant de prendre la direction de la Normandie prochainement. Bon, on attend ça avec impatience.
2: Oui, ça va faire du bien.
1: Oui, exactement. Bon, en tous les cas, Jessica, si vous êtes avec moi, vous allez pouvoir vous exercer au jeu du cahier de vacances avec une première question au niveau CPCE hein, pour tenter de remporter déjà un premier cadeau. On y va, c'est parti?
2: D'accord.
1: Allez, go, avec cette première question. Une petite, tiens, devinette. Je suis rouge, ronde et on me met souvent dans la salade. Que suis-je?
2: La tomate.
1: Allez, attendez, on ne vous a pas trop entendu.
2: La tomate,
1: parfait, on y va, c'est parti. C'est une très bonne réponse, et oui, on y va.
0: Vos entrées à l'Odyssée.
1: Eh bien, on vous offre deux invitations pour le complexe aquatique de l'Odyssée. Bravo Jessica.
2: Merci.
1: Ça commence bien, déjà, histoire d'aller se détendre et se rafraîchir durant cet été. Qu'est-ce qu'on fait? On continue avec la question CE2, CM1, ou est-ce qu'on s'arrête là?
2: On va continuer.
1: Allez, on continue. Nouvelle question. Il faut trouver l'intrus entre le tarot, la belote ou le 421.
2: Le
1: 421. Ben oui, le 421, forcément. Et oui.
3: Family Park, l'aventure commence ici.
1: Et ben, on ajoute deux invitations pour Family Park, parc d'attractions en Touraine. Bravo, Jessica. Effectivement,
2: merci.
1: Tarot, belote, évidemment c'est des cartes et 421 c'est des dés et beaucoup de jeux de société durant les périodes de vacances. Qu'est-ce qu'on fait Jessica? Est-ce qu'on tente la troisième et dernière question au niveau CM2 collège ou est-ce qu'on assure et qu'on garde tout ça?
2: On va garder tout ça.
1: Ouais. Allez, on est sereine. Et bah c'est une bonne nouvelle en tous les cas. Vous avez deux invitations pour le complexe L'Odyssée et deux invitations pour le parc d'attractions Family Park. Alors j'ai toute l'équipe qui est déçue. Ils auraient bien voulu vous entendre pour la dernière question. Je vous la poserai peut-être en antenne juste pour savoir si vous aviez la question, la réponse.
2: D'accord.
1: On en reparlera. Comme ça vous saurez si vous n'avez pas de regrets ou pas. En tous les cas. Bravo à vous Jessica, on vous envoie ça très vite du côté de Montigny-les-Chartifs.
2: Merci.
1: Bonne journée, au revoir.
2: Bonne journée, au revoir.
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Dans les prochaines minutes, on a tout ce qu'il faut pour la playlist avec Christophe Maé, les gens, et puis Zao et MC Solar. Voici comme Caroline.

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dans les boutiques du centre-ville ou à la maison à Saint-Ville et partout ailleurs en Eure-et-Loire, cette intensité. Et nous avons trouvé encore mieux que la clim pour ne plus avoir chaud dans votre maison l'été, c'est le blanc. C'est bien connu, hein, cette couleur renvoie les rayons du soleil. Du coup, il y a plein d'entreprises dans notre région qui ont décidé de repeindre des toits des maisons en blanc avec une épaisse couche de peinture pour faire baisser la température de 6 à 7 degrés. De quoi économiser aussi de l'électricité en ne mettant plus en route la clim. Dans quelques minutes, l'info de 17h. Avant ça, Syl avec Crazy sur Intensité.

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2: Gérard Beau, soit Bonneval, vous démarrez le week-end avec intensité. C'est aussi le coup d'envoi des vacances pour les plus chanceux, les 17h, ça va bien. On a un over dans quelques minutes, Talk to You. Un petit Bob Sinclair aussi, ça va nous rappeler plein de souvenirs pour notre summer song de l'été. Avant ça, l'info de Réloir arrive avec Ludovic Ravaillot d'ici 2 minutes. C'est juste après le flash de François Germain.
3: Bonsoir à tous. 12 500 hectares de forêt détruits en Gironde. Le dernier bilan de l'incendie actif depuis hier dans le département, près du bassin d'Arcachon. Au total, 44 000 personnes ont été évacués. Cet après-midi, les habitants d'Arès, d'Andernos-les-Bains ou encore de Somos ont eu ordre d'évacuer via un message d'alerte sur leur smartphone. Le vent complique l'intervention des pompiers. Les soldats du feu également sur le pont dans les Landes où 2500 hectares sont partis en fumée. Des incendies qui provoquent l'activation du plan blanc par l'Agence régionale de santé de Nouvelle-Aquitaine. Le but, faciliter les évacuations d'établissements sanitaires et de maisons de retraite, mais aussi favoriser la solidarité entre établissements. Les écologistes et la France insoumise saisissent le Conseil constitutionnel au sujet de la loi d'urgence agricole votée mardi. Ils contestent en particulier la réintroduction de 2 pesticides, une mesure qui, selon les deux parties, ne présente pas de lien, même indirect, avec le projet de loi initial. Autre point contesté dans cette loi, le doublement des volumes de stockage d'eau pour les usages agricoles d'ici 2035. Un dispositif de sécurité spécial pour la représentation de la DJ Barbara Butch demain dans Lyon, une semaine après l'interruption de son concert à Grenoble par des militants pro-palestiniens et insoumis. Demain, à Saint-Martin-du-Tertre, des gendarmes, des policiers et une unité spécialisée de la police ferroviaire en amont seront mobilisés, ainsi qu'un dispositif de sécurité privé sur le site. Êtes-vous concerné par un remboursement des impôts ? À partir d'aujourd'hui, près de 13 millions de foyers vont recevoir d'ici les 8 prochains jours un virement de l'administration fiscale. Il s'agit des foyers qui ont subi un excédent de prélèvement à la source. Et puis le Tour de France, une nouvelle journée au cœur des Alpes. Aujourd'hui, une 19e étape de 128 km, la plus courte des étapes en ligne dans cette édition. En point d'orgue, l'ascension finale vers l'Alpe d'Huez. 2 Français font partie de l'échappée, notamment Lenny Martinez, 7e au classement général. Les coureurs devront à nouveau gravir l'Alpe d'Huez demain pour la dernière étape dans les Alpes. Voilà pour l'info, excellente fin d'après-midi.
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4: Bonsoir à tous, avis voyageurs de la ligne Paris-Châteaudun. Aucun train ne circulera demain entre 10h et 15h dans le secteur de Choisy-le-Roi en cause d'une opération de déminage d'une bombe de la Seconde Guerre mondiale découverte près des voies. Conséquence directe pour la ligne Rémy. 2 TER auront pour départ et terminus la gare de Dourdan à la place d'Austerlitz. Et puis sur la ligne Paris-Chartres, ça reste compliqué avec encore plusieurs trains annulés ce soir malgré une reprise progressive du trafic depuis la mi-journée. Ce matin, aucun train n'a pu circuler à cause d'un engin de travaux qui a déraillé dans le secteur de Villette-Saint-Pré. Dans le nord de l'Eure-et-Loire, attention au démarchage frauduleux. Cet après-midi, la commune d'Annette a alerté sur la présence de personnes se présentant au nom de Bouygues et prétextant vérifier des installations de fibre optique. En cas de doute, contactez les services de gendarmerie. Dans les Yvelines, un motard se retrouve sans permis après avoir été contrôlé par les gendarmes mardi à Sonchamp, pas très loin d'Écrosne. Il a été flashé à 198 km/h sur une route limitée à 80. Le pilote devra s'expliquer devant la justice. La moto, elle, a été saisie. La couverture médiatique a permis de retrouver le propriétaire de la tortue Bodgeri à Chartres. L'animal avait été retrouvé errant mardi rue du Castor. Le propriétaire s'est manifesté auprès des services de l'Office français de la biodiversité d'Eure-et-Loire qui avait lancé un appel hier. Les animations se poursuivent ce soir autour de Vernouillet-Plage. Après l'apéro quiz jusqu'à 20h, place ensuite au concert du groupe Gavini autour d'un rythme pop-folk. Le sport avec le C Chartres Volley qui évoluera bien en élite masculine pour la saison 2026-2027. Pressentie depuis quelques semaines, cette décision a été actée par la Direction nationale d'aide et de contrôle de gestion selon le club. Début du championnat pour les Chartrains, ce sera le 19 septembre à Calais. La météo pour ce soir comptait 22 à 23 degrés. Demain, de belles éclaircies, tant qu'il restera estival avec 14 degrés pour les minimales et 30 pour les maximales. Très belle soirée avec intensité.
2: Voilà qui est fait pour l'info.

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Dans les boutiques du centre-ville à Lille-Combray, c'était Intensité avec Another et Talk to You. Avant de partir en vacances, beaucoup de parents préparent déjà les fournitures scolaires histoire d'être tranquille au retour des vacances. Du coup, on a quelques astuces pour vous aider à payer moins cher. Vous pouvez commander sur Internet sans aller dans les rayons, comme ça au moins vous n'avez pas l'impulsion d'achat. Et donc vous faites des économies. Vous pouvez aussi faire des commandes groupées, ça fait baisser les prix. Il faut penser aux magasins de hard discount. Pensez également aux enseignes spécialisées qui très souvent offrent des promos très intéressantes. Et pensez aussi à l'occasion. Bah ouais, parce que ça coûte cher les affaires neuves et des fois des sacs à dos d'occasion peuvent très bien faire l'affaire. Dans quelques minutes, c'est System of a Down avec Lonely Day, c'est sur Intensité.

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1: Excellente fin de semaine à l'écoute d'Intensité. Si on poursuit avec quelques offres d'emploi pour voir près de chez vous, on commence à Barjouville où une enseigne de prêt-à-porter propose un poste de vendeur ou vendeuse en CDI. Vous participerez à l'accueil des clients, au réassort et aux opérations commerciales. La référence France Travail, c'est le 211 BJCB. Un commerce de la Chapelle du Noyer recherche un employé commercial en CDI. Accueil, caisse, mise en rayon et réception des marchandises seront vos principales missions. Référence France Travail, c'est le 211 BLPX. Et puis, pourquoi pas rejoindre la SNCF? Des postes d'aiguilleur du rail sont à pourvoir en CDI près de Courtalin. Les débutants sont acceptés et formés dès leur arrivée. Référence France Travail, c'est le 211 BBNB. Plein de courage à vous pour cette fin de semaine ou bonnes vacances à tous les concernés.
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1: Il n'y a pas que les enfants qui révisent durant l'été. On vous a sorti un cahier de vacances juste pour vous. L'avantage, c'est que pour vous, ça vous fait gagner des cadeaux durant tout l'été. C'est le cahier de vacances tous les matins, 7h15, 8h15 et 9h15 dans la matinale du lundi en vendredi. Écoutez ça. Salut Laure.
2: Salut, vous allez bien?
1: Ça va super. Et vous?
2: Ça va, merci.
1: Vous faites quoi dans la vie, Laure?
2: Je suis assistante commerciale.
1: Assistante commerciale, vous habitez Jalan, près de Châteaudun, c'est ça?
2: C'est ça.
1: Et les vacances, c'est pour quand pour vous, quoi?
2: Dans 3 semaines.
1: 3 semaines, très bien. Bon, bon courage pour ce qui vous reste à faire. Vous quittez un petit peu la région ou vous restez dans le coin?
2: Non, je reste dans le coin pour l'instant.
1: Ok, ça va être l'occasion justement peut-être de sortir avec des cadeaux à gagner pas très loin de la maison, sans faire trop de kilomètres, ça c'est plutôt cool, vous avez entendu tout ce qu'il y a à gagner. Oui. Et donc maintenant, on sort le cahier de vacances, reste plus qu'à ne pas se faire piéger, avec une question, donc CPCE1 pour commencer, et après vous me dites ce qu'on fait. Ok, on y va?
2: Ok.
1: Allez, on se concentre avec la première question donc, niveau CPCE1. Quel est le contraire du mot « bruyant » ?
2: Silencieux.
1: Ouais, silencieux. Parfait, on est bon.
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1: Eh bien, on vous offre 2 invitations pour le complexe aquatique, l'Odyssée à Chartres, histoire d'aller se rafraîchir. Bravo, Laurent.
2: Merci.
1: Voilà, donc ça, c'est dans la poche. Qu'est-ce qu'on fait? On assure, on garde ou on tente?
2: On continue.
1: Un deuxième. Bon, niveau CE2, CMA. On parle géographie. Quel est le plus grand continent de la planète?
2: Je vais bugger.
1: Il y a l'Europe, il y a les États-Unis, enfin l'Amérique plutôt. L'Europe, l'Amérique, l'Afrique, l'Asie. Qu'est-ce qu'on dit?
2: L'Europe.
1: Non, c'est pas ça.
2: C'est pas ça.
1: C'était l'Asie, malheureusement. Bon. On n'est pas bon. On n'est pas bon,
2: ouais.
1: Laure, malheureusement. Je vous souhaite quand même une bonne journée. Et
2: vous
1: pouvez continuer à jouer pour être retiré au sort et tenter de nouveau votre chance.
2: À bientôt.
1: À bientôt, Laure. Bonne journée. Au revoir.
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10: 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Avoir la tête de certains, on sent que c'est le coup d'envoi du week-end. Des vacances aussi, il y a beaucoup de monde sur la 10 et sur la 11. Plein de prudence, les Auréliens avec Earthwell and Fire September. Il y aura aussi Pierre Demar, Je pense à vous. Et le retour de Ludovic Ravaillot pour l'info d'Aurélois.
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11: Bonsoir à tous, la musique s'invite pour ouvrir le week-end. Le jazz par exemple pour Chartres Festival avec le groupe The Sassy Swingers et son rythme pétillant qui vous donnera envie de danser dès 21h, place des Halles à Châteaudun. Les estivales avec le chanteur Courcheval à 20h30 sur la place du 18 octobre en centre-ville. Et puis autour de Vernouillet Plage également ce soir, le groupe Gavini pour un rythme pop folk. Dans les sports, le C Chartres Volley attaquera le 19 septembre à Calais. Le CCV évoluera bien en élite masculine la saison prochaine. La décision a été actée par la Direction nationale d'aide et de contrôle de gestion selon le club. Dans l'actualité, les voyageurs de la ligne Paris-Chartres qui doivent à nouveau prendre leur mal en patience aujourd'hui. Encore plusieurs trains annulés ce soir malgré une reprise progressive du trafic à la mi-journée. Ce matin, aucun train n'a circulé à cause d'un engin de travaux qui a déraillé dans le secteur de la Villette-Saint-Pré. Une hausse des décès observés en France durant le deuxième épisode de la canicule du 17 juin au 2 juillet. Excès de mortalité à toutes causes confondues de 36%. En Eure-et-Loire, la surmortalité est estimée entre 25 et 30% durant cette période. Attention au démarchage frauduleux dans le secteur d'Annette. Cet après-midi, la commune a alerté sur la présence de personnes se présentant au nom de Bouygues et prétextant vérifier les installations de fibre optique. Du nouveau pour le karting de Chartres qui adopte aussi la moto électrique. Une quinzaine de chanceux ont pu tester cette nouveauté mercredi soir lors d'une session privée sur la piste intérieure. Chartres devient le deuxième circuit de France à proposer cette activité. Reportage à retrouver sur intensité.net. Enfin, la couverture médiatique a permis de retrouver le propriétaire de la tortue Bodgeri à Chartres. L'animal avait été retrouvé errant mardi rue des Castors. Le propriétaire s'est manifesté auprès des services de l'Office français de la biodiversité d'Eure-et-Loire. Il avait lancé un appel hier. La météo, demain on retrouvera de belles conditions avec la présence du soleil. 14 degrés pour les minimales et jusqu'à 30 degrés dans l'après-midi. Très bonne soirée, bon week-end avec Intensité.
10: Voilà qui est fait pour l'info. À retrouver en continu sur votre smartphone. 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Dans les prochaines minutes, on va vous dévoiler tout ce qui vous attend avec Chartres Festival tout au long de l'été. D'ici là, on a prévu Marguerite, Ensuite on Fire et puis

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dans les boutiques du centre-ville et même à la maison à Lèves. Vous êtes avec Intensité pour démarrer le week-end. On va faire la fête ce soir avec plus de 40 concerts gratuits prévus tout au long de l'été dans le centre-ville de Chartres, place des Halles, place Billard. Ça peut être également place Châtelet ou dans le cœur de la cathédrale. Alors ce soir, par exemple, ça sort ambiance Nouvelle-Orléans avec du jazz New Orléans, place des Halles avec The Sassy Swinger. L'ambiance swing et jazz, franchement, ça va faire du bien pour démarrer le week-end. On va retrouver la rédaction à 18h, il y aura l'info. Juste avant, c'est Bruno Mars à Just Might avec Intensité.

0: sur Heure, vous êtes avec Intensité. C'est officiellement le coup d'envoi du week-end. Vu l'heure, 18h, journée de boulot qui se termine. Coup d'envoi des vacances aussi. Avec Ten Pin Pala dans quelques minutes. Et puis notre Summer Song, comme chaque début d'heure, pour se rappeler des souvenirs de nos étés. Avant ça, c'est Ludovic Ravaillot qui est avec nous. L'info d'Eure-et-Loir, c'est juste après le flash de François Germain.
1: Bonsoir à tous. Le sud-ouest en proie aux flammes. La Gironde et les Landes, théâtre de violents incendies depuis hier. Dans les Landes, ce sont 2600 hectares qui sont en partie en fumée autour de Biscarrosse. Par mesure de sécurité, 23 000 personnes ont été évacuées. Le combat des pompiers s'annonce encore long, tout comme en Gironde, avec un incendie d'une ampleur encore plus forte près du bassin d'Arcachon. Les feux continuent de dévorer le paysage, Lynn Baudrier.
2: Oui, au total, ce sont plus de 12 500 hectares de forêt qui ont été détruits, provoquant l'évacuation de 44 000 personnes. Cet après-midi, les habitants d'Arès, d'Andernos-les-Bains ou encore de Somos ont eu ordre d'évacuer via un message d'alerte sur leur smartphone. Plus d'une cinquantaine de maisons et un camping ont brûlé. Pour autant, personne n'a été blessé. L'intervention des pompiers est compliquée par les rafales de vent qui peuvent atteindre 80 km/h. Les prochaines heures s'annoncent encore critiques pour les pompiers. Ils sont un millier engagés sur le terrain, épaulés par un renforcement des moyens aériens, notamment 4 Canadair et 2 hélicoptères bombardiers d'eau.
1: Et pour accueillir les évacués, le parc des expositions de Bordeaux peut prendre en charge jusqu'à 10 000 personnes. Des lits de camp, des espaces de repos, de l'eau et des repas sont mis à disposition. Outre la Gironde, d'autres départements sont aussi confrontés au feu en ce moment. C'est notamment le cas du Var. Depuis le début de l'année, on déplore déjà plus de 50 000 hectares brûlés en France. C'est 3 fois plus que l'année dernière à la même période. Les conséquences de la canicule avec les chiffres des noyades en France. 274 personnes, dont 37 enfants et adolescents, ont perdu la vie par noyade en 2 mois et demi. Environ 4 noyades mortelles sur 5 ont eu lieu lors des journées de vigilance canicule. Une nouvelle journée de départ en vacances du monde sur les routes. Bison futé voie rouge aujourd'hui dans le sud-ouest et le nord-est. C'est orange partout ailleurs. Demain, toute la France sera en rouge. Et puis Tadej Pogacar remporte la 19e étape du Tour de France au sommet de l'Alpe d'Huez. Sa 5e victoire sur cette édition. Demain, les coureurs devront à nouveau gravir le mythique col. Voilà pour l'info. Excellente soirée.
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3: Bonsoir à tous, avis aux voyageurs de la ligne Paris-Châteaudun. Aucun train ne circulera demain entre 10h et 15h dans le secteur de Choisy-le-Roi en cause d'une opération de déminage d'une bombe de la Seconde Guerre mondiale découverte près des voies. Conséquence directe pour la ligne Rémy. Deux TER auront pour départ et terminus la gare de Dourdan à la place d'Austerlitz. Et puis sur la ligne Paris-Chartres, ça reste compliqué avec encore plusieurs trains annulés ce soir malgré une reprise progressive du trafic depuis la mi-journée. Ce matin, aucun train n'a pu circuler à cause d'un engin de travaux qui a déraillé dans le secteur de Villette-Saint-Près. Dans le nord de l'Eure-et-Loire, attention au démarchage frauduleux. Cet après-midi, la commune d'Annette a alerté sur la présence de personnes se présentant au nom de Bouygues et prétextant vérifier des installations de fibre optique. En cas de doute, contactez les services de gendarmerie. Dans les Yvelines, un motard se retrouve sans permis après avoir été contrôlé par les gendarmes mardi à Sonchamp, pas très loin d'Écrosne. Il a été flashé à 198 km/h sur une route limitée à 80. Le pilote devra s'expliquer devant la justice. La moto, elle, a été saisie. La couverture médiatique a permis de retrouver le propriétaire de la tortue Bodgeri à Chartres. L'animal avait été retrouvé errant mardi rue du Castor. Le propriétaire s'est manifesté auprès des services de l'Office français de la biodiversité d'Eure-et-Loire qui avait lancé un appel hier. Les animations se poursuivent ce soir autour de Vernouillet-Plage. Après l'apéro quiz jusqu'à 20h, place ensuite au concert du groupe Gavini autour d'un rythme pop folk. Le sport avec le C'est Chartres Volley qui évoluera bien en élite masculine pour la saison 2026-2027. Pressentie depuis quelques semaines, cette décision a été actée par la Direction nationale d'aide et de contrôle de gestion selon le club. Début du championnat pour les Chartrains, ce sera le 19 septembre à Calais. La météo pour ce soir comptait 22 à 23 degrés. Demain, de belles éclaircies, tant qu'il restera estival, avec 14 degrés pour les minimales et 30 pour les maximales. Très belle soirée avec Intensité.

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0: 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Voici le Cure et puis Ed Sheeran Camera sur Intensité.

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1: Le jeu du cahier de vacances, des révisions à l'heure du petit-déj, 7h15, 8h15 et 9h15. Écoutez, c'était dans la matinale. Ça va, Laetitia ?
2: Ça va, bonjour.
1: Alors, je vous présente Méline, hein. Voilà,
3: c'est
1: ma méga stagiaire du jour, qui va vous poser des questions. Pas sûr que vous allez l'aimer en fonction des questions, hein. Je vous laisse voir.
2: On va croiser les doigts, ça va être sympa.
1: Vous habitez Lycombré, c'est ça ?
2: C'est ça.
1: Agent d'entretien, les vacances, ce sera pour le 10 août et vous allez prendre la direction de la Moselle, voir de la famille, tout ça. Bon, un petit clin d'œil à toute la petite famille qui pourra peut-être écouter cet extrait sur un site internet. Laetitia, vous connaissez le principe du cahier de vacances, plein de cadeaux à gagner, des questions à niveau scolaire, hein, du CP au collège. La première question, c'est niveau CPCE1. Déjà, on répond à celle-ci, puis après on en reparle, ok ?
2: Ok.
1: Allez, première question, niveau CPCE1. Ah, j'ai pas lancé le chrono, on y va, c'est parti.
4: Quel animal transporte souvent son petit dans une poche ?
2: Les marsupiaux ? Tout ce qui est kangourou, koala...
1: Exactement, kangourou, tout ça, c'est bon. Allez.
5: Alors, les gants, c'est bon. Le casque, c'est bon. Le baudrier, c'est bon. 3, 2, 1...
1: Et ben on y va, et c'est en mode accrobranche pour vous, Laetitia. Deux sessions d'accrobranche à la crocante de Chartres, ça se passe dans le parc André Gagnon. Bon, ça c'est dans la poche, voilà, comme le kangourou, pareil. Vous allez pouvoir aller vous éclater à la crocante de Chartres. Alors est-ce qu'on assure, on garde ça, ou est-ce qu'on tente la question niveau CE2, CM1?
2: Bon, on tente.
1: Allez, on tente. Deuxième question, attention, vous aurez 10 secondes pour répondre à celle-ci. Parce qu'en réfléchissant un peu, on peut l'avoir même si on n'a pas la bonne réponse. Attention, question.
4: Combien de points au total y a-t-il sur un dé ?
1: 10 secondes. C'était sur le gong, hein, mais c'est validé, exactement. Et ben, on ajoute deux invitations pour Papéa Park. Voilà, bravo Laetitia. Ouais, deux places pour Papéa, deux places d'acrobranche avec la crocampe. Effectivement, 1 plus 2, ça fait 3. On ajoute le 3, ça fait 6. On ajoute le 4, ça fait 10. On ajoute le 5, ça fait 15. Et on ajoute le 6, ça fait 21. Et certainement, l'explication pourquoi le jeu s'appelle le 4-21. Voilà, avec les dés. Laetitia, niveau CM2 collège, où on s'arrête là et on assure ?
2: Qu'est-ce qu'on fait ? Parce que j'ai ma fille à côté de moi.
1: Ah, comment elle s'appelle ?
2: Abigail.
1: Bon, Abigail, qu'est-ce qu'on fait ? Est-ce qu'on assure la crocampe et le papéa ou est-ce qu'on s'arrête là ?
2: On tente.
1: Waouh, c'est courageux. Bon, alors, dernière question, niveau CM2 collège.
4: Qui fut le premier président de la 5e République en 1958 ?
2: Charles de Gaulle.
1: Mais ouais, bien joué !
0: Escalader jusqu'au sommet avec Chartres à bloc.
1: Et ben on ajoute des sessions d'escalade avec Chartres à bloc, la salle d'escalade 100% bloc du côté de Chartres. Bravo Laetitia, joli coup.
2: Merci.
1: Et bien bravo à Abigail aussi, hein. Vous avez eu le courage d'aller jusqu'au bout. Donc on ajoute deux places pour Chartres à bloc, deux places pour Papéa et deux sessions d'acrobranche avec la crocante de Chartres. Le grand chelem ce matin, parfait Laetitia, bravo.
2: Merci.
1: Et ben on vous souhaite une très bonne journée et un bon courage pour le boulot. À bientôt.
2: À bientôt.
1: Au revoir.
2: Au revoir.
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6: Il est 18h30, on sort tranquillement du boulot et surtout, on démarre le week-end avec Intensité. Bienvenue à vous avec Mickey dans quelques minutes, Corneille, Alex Farren. Avant ça, Ludovic Ravailleux de retour. Voici l'info d'Eure-et-Loire.
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7: Bonsoir à tous, la musique s'invite pour ouvrir le week-end. Le jazz par exemple pour Chartres Festival avec le groupe The Sassy Swingers et son rythme pétillant qui vous donnera envie de danser dès 21h. Place des Halles à Châteaudun, les estivales avec le chanteur Courcheval à 20h30 sur la place du 18 octobre en centre-ville. Et puis autour de Vernouillet-Plage également ce soir le groupe Gavini pour un rythme pop folk. Dans les sports, le C Chartres Volley attaquera le 19 septembre à Calais. Le CCV évoluera bien en élite masculine la saison prochaine. La décision a été actée par la Direction nationale d'aide et de contrôle de gestion selon le club. Dans l'actualité, les voyageurs de la ligne Paris-Chartres qui doivent à nouveau prendre leur mal en patience aujourd'hui. Encore plusieurs trains annulés ce soir malgré une reprise progressive du trafic à la mi-journée. Ce matin, aucun train n'a circulé à cause d'un engin de travaux qui a déraillé dans le secteur de la Villette-Saint-Pré. Une hausse des décès observés en France durant le deuxième épisode de la canicule du 17 juin au 2 juillet. Excès de mortalité à toutes causes confondues de 36%. En Eure-et-Loire, la surmortalité est estimée entre 25 et 30% durant cette période. Attention au démarchage frauduleux dans le secteur d'Annette. Cet après-midi, la commune a alerté sur la présence de personnes se présentant au nom de Bouygues et prétextant vérifier les installations de fibres optiques. Du nouveau pour le karting de Chartres qui adopte aussi la moto électrique. Une quinzaine de chanceux ont pu tester cette nouveauté mercredi soir lors d'une session privée sur la piste intérieure. Chartres devient le deuxième circuit de France à proposer cette activité. Reportage à retrouver sur intensité.net. Enfin, la couverture médiatique a permis de retrouver le propriétaire de la tortue Bodgeri à Chartres. L'animal avait été retrouvé errant mardi rue des Castors. Le propriétaire s'est manifesté auprès des services de l'Office français de la biodiversité d'Eure-et-Loire. Il avait lancé un appel hier. La météo, demain on retrouvera de belles conditions avec la présence du soleil. 14 degrés pour les minimales et jusqu'à 30 degrés dans l'après-midi. Très bonne soirée, bon week-end avec Intensité.
6: Bon après-midi les Auréliens avec Intensité. On va parler du temps de travail en Europe. Si certains pays décident de faire travailler les gens que 4 jours par semaine tout en étant payés 5, il y en a d'autres pays en Europe qui font marche arrière toute là-dessus. On vous explique tout ça juste après Bob Sinclair, Corneille et Alex Suren. Voici Fever.

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5, la Rican Fouette avec Intensité en heure à l'heure. Si vous trouvez que l'on travaille trop en France avec une moyenne de 5 jours par semaine, dites-vous qu'on est des petits privilégiés de pouvoir profiter de notre week-end sur les bords du Loire. Parce qu'en Grèce, par exemple, là-bas, eh bien, le pays a instauré une nouvelle loi pour travailler 6 jours sur 7. Voilà. Alors bon, c'est sur la volonté des salariés, hein, moyennant une majoration de salaire quand même. Mais bon, c'est là qu'on sait qu'on a de la chance d'avoir un week-end complet. On va d'ailleurs se retrouver dès lundi après le week-end. Et voici Angèle. C'est...

0: Bonsoir à toutes et tous. Les chiffres sont vertigineux. 44 000 personnes évacuées en Gironde, 12 500 hectares brûlés, 42 pompiers blessés, dont 9 en urgence relative, 53 maisons et un camping détruits. La situation continue de se dégrader au nord de la presqu'île du Cap Ferret, qui est en cours d'évacuation totale. Les 1 000 soldats du feu s'apprêtent à lutter une nuit de plus, alors que des rafales de vent favorisent la progression de l'incendie. Et ce n'est pas le seul sinistre qui mobilise les secours. Un peu plus au sud, on compte 25 000 évacués dans les Landes et 2 500 hectares partis en fumée près de Biscarros. Du feu également dans le Var, puisque l'incendie qui s'est déclenché mardi à Pontevès est toujours actif après avoir parcouru 2 700 hectares. Des reprises de feu ont été constatées cet après-midi, là encore favorisées par les vents. Toujours dans le sud, plus de 100 hectares de garrigues ont brûlé cet après-midi dans l'Hérault. Emmanuel Macron a demandé l'activation du mécanisme de protection civile de l'Union européenne. Les fortes chaleurs, ce sont aussi ces 274 morts par noyade recensés entre le 1er mai et le 15 juillet. C'est 33 de plus que l'année dernière. 80% d'entre elles ont eu lieu pendant les épisodes de canicule. Un autre chiffre hallucinant, 150 migrants ont traversé clandestinement la Manche à bord d'un seul bateau de 12 mètres. Un record selon la SNSM. La station a dû intervenir pour escorter l'embarcation en difficulté sur la route de l'Angleterre. Il y a deux semaines, un bateau avait effectué la traversée avec 128 personnes à bord. Énormément de monde attendu demain sur la route des vacances. Une large partie du pays était déjà classée rouge aujourd'hui dans le sens des départs. C'est tout l'Hexagone qui le sera demain. Bison Futé estime que les premiers ralentissements pourraient apparaître en Île-de-France dans la matinée, notamment sur la 10 et la 6. Dans le sens des retours, le nord-ouest et le sud-est sont classés en orange. Et puis Tadej Pogacar est plus que jamais le grand patron du Tour de France. Le Slovène a écœuré l'échappée pour s'imposer au sommet de l'Alpe d'Huez cet après-midi sur la 19e étape. Le Français Lenny Martinez a pris la deuxième place de cette étape et remonte au 5e rang du classement général, juste derrière Paul Sexas. Demain, une ultime étape de montagne attend les coureurs. Bonne soirée à notre écoute.
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2: Bonsoir à tous, avis aux voyageurs de la ligne Paris-Châteaudun. Aucun train ne circulera demain entre 10h et 15h dans le secteur de Choisy-le-Roi en cause d'une opération de déminage d'une bombe de la Seconde Guerre mondiale découverte près des voies. Conséquence directe pour la ligne Rémy. Deux TER auront pour départ et terminus la gare d'Ourdan à la place d'Austerlitz. Et puis sur la ligne Paris-Chartres, ça reste compliqué avec encore plusieurs trains annulés ce soir malgré une reprise progressive du trafic depuis la mi-journée. Ce matin, aucun train n'a pu circuler à cause d'un engin de travaux qui a déraillé dans le secteur de Villette-Saint-Pré. Dans le nord de l'Eure-et-Loire, attention au démarchage frauduleux. Cet après-midi, la commune d'Annette a alerté sur la présence de personnes se présentant au nom de Bouygues et prétextant vérifier des installations de fibre optique. En cas de doute, contactez les services de gendarmerie. Dans les Yvelines, un motard se retrouve sans permis après avoir été contrôlé par les gendarmes mardi à Sonchamp, pas très loin d'Écrône. Il a été flashé à 198 km/h sur une route limitée à 80. Le pilote devra s'expliquer devant la justice. La moto, elle, a été saisie. La couverture médiatique a permis de retrouver le propriétaire de la tortue Bodgeri à Chartres. L'animal avait été retrouvé errant mardi rue du Castor. Le propriétaire s'est manifesté auprès des services de l'Office français de la biodiversité d'Eure-et-Loire qui avait lancé un appel hier. Les animations se poursuivent ce soir autour de Vernouillet-Plage. Après l'apéro quiz jusqu'à 20h, place ensuite au concert du groupe Gavini autour d'un rythme pop-folk. Le sport avec le C Chartres Volley qui évoluera bien en élite masculine pour la saison 2026-2027. Pressentie depuis quelques semaines, cette décision a été actée par la Direction nationale d'aide et de contrôle de gestion selon le club. Début du championnat pour les Chartrains, ce sera le 19 septembre à Calais. La météo pour ce soir, comptez 22 à 23 degrés. Demain, de belles éclaircies, tant qu'il restera estival avec 14 degrés pour les minimales et 30 pour les maximales. Très belle soirée avec Intensité.
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1: Excellente fin de semaine à l'écoute d'Intensité. Si on poursuit avec quelques offres d'emploi pour voir près de chez vous, on commence à Barjouville où une enseigne de prêt-à-porter propose un poste de vendeur ou vendeuse en CDI. Vous participerez à l'accueil des clients, au réassort et aux opérations commerciales. La référence France Travail, c'est le 211 BJCB. Un commerce de la Chapelle du Noyer recherche un employé commercial en CDI. Accueil, caisse, mise en rayon et réception des marchandises seront vos principales missions. Référence France Travail, c'est le 211 BLPX. Et puis, pourquoi pas rejoindre la SNCF? Des postes d'aiguilleurs du rail sont à pourvoir en CDI près de Courtalin. Les débutants sont acceptés et formés dès leur arrivée. Référence France Travail, c'est le 211 BBNB. Plein de courage à vous pour cette fin de semaine ou bonnes vacances à tous les concernés.
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1: Il n'y a pas que le soleil qui vous donne des sueurs, il y a aussi le jeu du cahier de vacances pendant l'été avec de magnifiques cadeaux à gagner, plein d'idées sorties à signaler dans la région. Écoutez, ça s'est passé dans la matinale, vous jouez à 7h15, 8h15 et 9h15. Ça va Virginie?
2: Oui, bonjour, oui, ça va.
1: Vous habitez à Champfol, c'est ça?
2: C'est ça.
1: Et vous êtes aide-soignante, donc les vacances pour vous, ce sera aux alentours du 15 août.
2: Ouais,
1: attendez, je vous entends mal, j'ai un petit problème. Oui, vous êtes là?
2: Oui.
1: Oui, et donc direction la Bretagne, vous me disiez, hein?
2: Oui, la Bretagne, ouais.
1: Direction la Bretagne, ça marche. Bon, bah la bonne nouvelle, Virginie, c'est que vous avez été sélectionnée tir au sort pour jouer avec nous au jeu du cahier de vacances. On révise? On est prêt?
2: Ouais.
1: Avec une première question niveau CPCE, hein. Eh bien, on vous la pose maintenant, on lance le chrono. Écoutez bien, Méline.
3: Que sont les trompettes de la mort?
2: Des champignons?
1: Des champignons, évidemment. Allez, on y va.
0: Swing Golf de Brou.
1: Et bah, deux invitations pour le Swing Golf à Brou pour aller passer un bon moment dans cet écrin de verdure et vous faire une petite compétition avec la personne de votre choix. Bravo Virginie.
2: Merci. Ouais.
1: Et bien, on vous envoie donc du côté du Swing Golf de Brou. Qu'est-ce que vous souhaitez faire? Est-ce que vous souhaitez continuer et tenter la question CE2-CM1 ou est-ce qu'on s'arrête là?
2: Bon, je vais continuer.
1: Allez, on tente un deuxième cadeau et une deuxième question au niveau CPCE1.
3: Quel est le prénom de la Belle au bois dormant?
2: Alors là, ouh, ça c'est vieux. C'est un peu ancien dans mes souvenirs, la Belle au bois dormant.
1: Allez, il nous faut une réponse. C'est quoi son prénom?
2: Moi, je sais pas, je sais plus.
1: Aïe, aïe, aïe, aïe.
2: Ouais, je sais plus.
1: Elle s'appelle Aurore.
2: Ah, c'était Aurore.
1: Et ouais. Bon, moi, personnellement, je l'avais pas. Geoffrey l'avait.
2: Ouais.
1: Donc, et mesdames, dans les studios, il n'y en avait pas beaucoup qui l'avaient. Effectivement, la Belle au bois dormant, on connaît tous, mais quel est son prénom? Effectivement, c'est Aurore. Donc, et c'est un petit peu plus vieux que la Reine des Neiges, par exemple. Je pense que la Reine des Neiges, on l'avait tous.
2: Ouais, c'était plus récent.
1: Bon, et ben malheureusement, on passe à côté ce matin. Vous pouvez continuer à vous inscrire, bien sûr, et à jouer d'ici les vacances, Virginie. N'hésitez pas pour être retiré au sort et retenter votre chance. Ça marche?
2: D'accord, pas de soucis.
1: Bonne journée. Au revoir.
2: Merci bien. Au revoir.
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1: Bonne fin de semaine et peut-être bonnes vacances en Eure-et-Loire. On poursuit avec l'agenda des manifestations associatives dans ce forum. Par exemple, à signaler encore aujourd'hui et demain, 10h30, 19h30, au plan d'eau de Vauve. C'est le Play à Tours par l'UFOLEP 28. Différentes animations sportives et activités pour tous. C'est gratuit. Tournoi de football sur inscription. Repas possible également demain midi sur place. Renseignements au 06 80 20 92 73. Demain, à partir de 18h30 à Saint-Pèlerin, c'est les 31 ans de la grande fête d'été du comité des fêtes. Dîner champêtre animé par l'orchestre Cristal, Bastien Rémy, sosie officiel de Claude François ou encore Anthony Fraisse. Feu d'artifice au programme, bal, tarif du repas de 5 à 25 euros, réduit pour les enfants, sans réservation. Rendez-vous demain et dimanche dans le quartier Saint-Jean à Châteaudun pour la fête de la Rosière. Demain dès 19h, soirée dansante avec le duo Guinguette. Dimanche dès 10h, couronnement de la Rosière. 13h30, repas spectacle avec Étincelle et les Baluchards. Tarif 24 euros. Renseignements et réservations 06 81 92 14 00. Dimanche 2 août à Montigny-le-Gallon, c'est la 43e édition de la Brocante, organisée par le comité des fêtes. Inscription et renseignements au 06 20 17 09 23. Samedi 29 août prochain à partir de 6h au plan d'eau de Vauve, c'est le vide-grenier de l'association des pêcheurs des villages vauvéens. À 2 euros le mètre, nombreuses animations, expositions de voitures et motos anciennes, structures gonflables, réservation 06 36 14 42 29. Dimanche 30 août prochain à partir de 7h, place des Granges à Minières, c'est le vide-grenier des sapeurs-pompiers. À 2 euros le mètre, démonstration de danse country, réservation 07 68 41 67 30. On finit avec les annonces des particuliers à signaler demain de 9h à 18h un vide-maison au lieu dit La Petite Audrière, c'est à Cloix-sur-le-Loire, à vendre bibelots, petits meubles ou encore outillages. C'est aussi demain et dimanche de 8h à 19h un autre vide-maison au 1 rue du Moulin à Vent à Broux, à vendre mobilier, vaisselle ou encore divers objets. Voilà pour l'ensemble de ces événements, intensité.net pour retrouver plein d'autres idées sorties.
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1: 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Bonjour, quoi de beau à la télé pour cette soirée du 24 juillet sur TF1, 50 minutes inside, les 20 ans magazine. Isabelle Iturburu et Nikos Aliagas, visage emblématique de l'émission depuis deux décennies, proposent une rétrospective de tous les moments marquants du magazine. Sur Nouveau 19, le Tour de France, une passion française, documentaire. Sur France 3, Sardou, autoportrait, documentaire. Le chanteur se livre sans phare à Augustin Trapenard lors d'entretiens intimistes menés en Normandie. Seul face à la caméra, Michel Sardou dévoile les coulisses d'un destin hors norme. Sur France 5, Renaud Capuçon au Corégie d'Orange, spectacle. Sur France 2, Tropique criminel, série policière avec Sonia Roland. Sur M6, 14 jours pour aller mieux, film avec Maxime Gasteuil. Maxime, cadre ambitieux, ne pense qu'à sa carrière et son futur mariage avec Nadège, la fille de son patron. Au bord du burn-out, il se retrouve embarqué dans un stage de bien-être. Et puis sur Gulli, Tintin et l'affaire Tournesol, film d'animation. Très belle soirée pour
2: tous. 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

0: bonsoir à toutes et tous. Vers une nouvelle nuit de lutte pour les sapeurs-pompiers engagés sur plusieurs fronts dans le sud-ouest. En Gironde d'abord, ce sont près de 13 000 hectares qui ont été ravagés au nord du Cap Ferret. La presqu'île est en cours d'évacuation totale. Plusieurs dizaines de maisons ont été détruites. Un peu plus au sud, ensuite, à Biscarrosse, ce sont 2500 hectares qui ont été consumés pour 25 000 personnes évacuées. On compte aussi des sinistres dans le Var, l'Hérault ou la Haute-Corse. Demain, une bonne partie des départements du sud de l'Hexagone restent en alerte orange feu de forêt, tout comme le centre-ouest. Dans l'actualité internationale, les représailles de l'Iran après une 13e nuit consécutive de frappes américaines. La République islamique a ciblé la Jordanie, qui a annoncé avoir intercepté 7 missiles et 6 drones iraniens. Aucune victime n'est à signaler, tout comme au Bahreïn, qui a également assuré avoir mis en échec plusieurs attaques aériennes de l'Iran. Retour en France, où deux animateurs d'un centre de loisirs de Biarritz ont été mis en examen. Ils sont suspectés d'agression sexuelle et de corruption de mineurs sur des enfants. On compte 16 victimes potentielles. Les mises en cause sont un saisonnier de 21 ans et un animateur de 35 ans. Ils ont été placés sous contrôle judiciaire. Nouveau test réussi pour Airbus. L'avionneur a réalisé un vol Toulouse-Melbourne, 16 900 km en 19 heures, sans escale, avec son A350-1000 ULR. Un vol sans passagers qui prépare la mise en service d'une ligne Sydney-Londres, ce qui sera le plus long vol commercial jamais proposé. C'était un record vieux de 30 ans. Tadej Pogacar a pulvérisé la marque référence de la mythique montée de l'Alpe d'Huez cet après-midi en remportant la 19e étape du Tour de France. Le Slovène a avalé l'échappée et les 21 lacets en 35 minutes et 27 secondes. Il avait fallu 1 minute 13 de plus à Marco Pantani pour réaliser la montée. C'était en 1995, une autre époque. Pogacar qui reste solide leader du classement général à la veille de l'ultime étape de montagne. Paul Sexas est 4e. Et puis LeBron James met fin au suspense. Le basketteur américain de 41 ans, légende de la NBA, a dévoilé sa nouvelle destination. Il a signé pour 2 ans à Philadelphie. Bonne soirée à notre écoute.
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2: Bonsoir à tous. La musique s'invite pour ouvrir le week-end. Le jazz, par exemple, pour Chartres Festival avec le groupe The Sicy Swingers et son rythme pétillant qui vous donnera envie de danser dès 21h, place des Halles à Châteaudun. Les estivales avec le chanteur Courcheval à 20h30 sur la place du 18 octobre en centre-ville. Et puis autour de Vernouillet Plage également ce soir, le groupe Gavini pour un rythme pop-folk. Dans les sports, le C Chartres Volley attaquera le 19 septembre à Calais. Le CCV évoluera bien en élite masculine la saison prochaine. La décision a été actée par la Direction nationale d'aide et de contrôle de gestion selon le club. Dans l'actualité, les voyageurs de la ligne Paris-Chartres qui doivent à nouveau prendre leur mal en patience aujourd'hui. Encore plusieurs trains annulés ce soir malgré une reprise progressive du trafic à la mi-journée. Ce matin, aucun train n'a circulé à cause d'un engin de travaux qui a déraillé dans le secteur de la Villette-Saint-Pré. Une hausse des décès observés en France durant le deuxième épisode de la canicule du 17 juin au 2 juillet. Excès de mortalité à toutes causes confondues de 36%. En Eure-et-Loire, la surmortalité est estimée entre 25 et 30% durant cette période. Attention au démarchage frauduleux dans le secteur d'Annette. Cet après-midi, la commune a alerté sur la présence de personnes se présentant au nom de Bouygues et prétextant vérifier les installations de fibre optique. Du nouveau pour le karting de Chartres qui adopte aussi la moto électrique. Une quinzaine de chanceux ont pu tester cette nouveauté mercredi soir lors d'une session privée sur la piste intérieure. Chartres devient le deuxième circuit de France à proposer cette activité. Reportage à retrouver sur intensité.net. Enfin, la couverture médiatique a permis de retrouver le propriétaire de la tortue Bodgeri à Chartres. L'animal avait été retrouvé errant mardi rue des Castors. Le propriétaire s'est manifesté auprès des services de l'Office français de la biodiversité d'Eure-et-Loire. Il avait lancé un appel hier. La météo, demain, on retrouvera de belles conditions avec la présence du soleil. 14 degrés pour les minimales et jusqu'à 30 degrés dans l'après-midi. Très bonne soirée, bon week-end avec Intensité.
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1: Écoutez, ça s'est passé dans la matinale. Salut Manuel.
2: Bonjour Jérôme.
1: Vous habitez Saint-Arnaud-des-Bois et vous travaillez au 10-28. Les vacances, ce sera pour le début août, c'est ça?
2: C'est ça.
1: Et vous allez quitter la maison, direction quelle région vous, Manuel?
2: Direction de Vaucluse.
1: Direction de Vaucluse. Bon, je parie qu'on attend ça avec impatience.
2: Ouais, ça
1: serait
2: bien.
1: Bon, en tous les cas, d'ici les vacances dans le Vaucluse, vous allez peut-être pouvoir faire 2-3 activités pas trop loin de la maison, Manuel. À gagner, ouais, évidemment, sur intensité. Vous avez entendu, il y a plein de choses. Mais pour ça, il faut répondre correctement au cahier de vacances. Jusqu'à 3 questions. Vous vous arrêtez quand vous voulez. Et les questions qui montent crescendo avec un niveau scolaire du CP au collège. On y va pour la première, c'est parti?
2: C'est parti.
1: Allez, go. Et la première question, donc, niveau CP CE1, attention, quel fruit est jaune et très acide?
2: Le citron.
1: Le citron, ouais, pas de problème.
3: Dunois-Cartes.
1: Et il va falloir être acide avec vos concurrents sur la piste de Dunois-Cartes. 2 sessions de karting. Bravo, Manuel.
2: Très bien.
1: 2 sessions de karting pour vous rendre chez Dunois-Cartes, donc avec la personne de votre choix. Qu'est-ce qu'on fait? On tente la question CE2 CM1 ou on s'arrête là?
2: On tente la question suivante.
1: Allez, la question suivante. On parle géographie. Quelle est la capitale de l'Irlande?
2: La capitale de l'Irlande. Dublin.
1: Dublin? Mais ouais, pas de problème.
0: 90 euros.
1: Et bah, chèque cadeau Intermarché de 90 euros, Manuel. Bravo! Félicitations, je ne sais pas s'il y a de la Guinness dans les Intermarchés, j'en sais rien, mais vous allez pouvoir en profiter avec absolument ce que vous voulez, des glaces pour charger les prochains apéros ou les prochains barbecues. Donc 90 euros à dépenser comme bon vous semble dans votre Intermarché préféré. Qu'est-ce qu'on fait, Manuel? Est-ce qu'on assure ça ou est-ce qu'on tente la troisième question?
2: Allez, on tente la troisième.
1: On tente la troisième, attention, là on joue gros quand même. Hein. Que signifie sur Internet le 3W? WWW, ça veut dire quoi?
2: World Wide Web.
1: Waouh, la classe, bien joué!
0: Vos places au labyrinthe Timray.
1: Le labyrinthe végétal du Timray qui vous offre aussi des invitations. Bah, joli coup, effectivement! Je l'ai dit en antenne à Christophe, moi ça ne me serait pas revenu aussi vite que vous, hein, ça c'est sûr. World Wide Web, exactement, 3W. Et bah, joli coup Manuel, un 3 sur 3. Donc on récapitule, vos places pour le labyrinthe du Timray, donc deux invitations pour vous. Un chèque cadeau de 90 euros Intermarché, voilà, pour aller faire le plein de ce que vous voulez. Et puis deux sessions Dunois-Cartes à Lutz en Dunois. Donc bravo Manuel, joli coup.
2: Bah super, merci beaucoup pour les cadeaux.
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4: De la science-fiction et de l'humour, c'est ce que nous propose la série du jour. Quand il n'y en a plus, il y en a encore. L'univers de The Big Bang Theory continue de s'étendre. La sitcom qui mettait en scène une bande de geeks a tiré sa révérence en 2019 après 12 saisons. La série a déjà eu droit à un spin-off centré sur la jeunesse du personnage de Sheldon. Et ce n'est pas fini, puisqu'une nouvelle série dérivée vient d'être mise en ligne sur HBO Max. Stuart Fails to Save the Universe, avec en personnage principal Stuart, le propriétaire de la boutique de bande dessinée que l'on voyait régulièrement dans The Big Bang Theory. Cette fois, il se retrouve propulsé dans d'étranges univers parallèles.
5: Une autre version de moi est venue d'un univers parallèle pour m'expliquer comment empêcher l'apocalypse.
6: On a une chance de sauver le monde.
7: Alors tu disais la vérité?
5: Tu me croyais pas?
7: Mais non, je croyais que t'étais en plein délire.
5: Oui, voilà, fin de l'histoire.
4: C'est un pari très audacieux que de transposer une série comique et réaliste comme The Big Bang Theory dans un univers de science-fiction. Pour autant, l'humour est toujours aussi présent. La série va loin dans les situations plus qu'improbables.
6: J'hallucine ou t'as un frère jumeau?
5: Je suis une version alternative de toi. Rien que ça n'est normal. Tu peux rétablir l'ordre. Fais en sorte que tout redevienne comme avant. Mon enfance m'a conduit à cet instant précis. Mon super pouvoir, c'est les BD.
8: C'est le truc le plus débile que j'ai entendu.
4: Stuart Fails to Save the Universe sur HBO Max.

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0: Bonsoir à toutes et tous. Les conditions météorologiques restent défavorables dans le sud-ouest. Les pompiers font face à deux incendies d'ampleur distants d'une cinquantaine de kilomètres. Le premier au nord du Cap Ferret, qualifié de plus gros feu de la saison par le ministre de l'Intérieur, décrit comme imprévisible et vorace par la préfète. Il a déjà provoqué l'évacuation de 44 000 personnes et brûlé 12 500 hectares. Plusieurs dizaines de sapeurs-pompiers ont été blessés et ils s'apprêtent à vivre une nouvelle nuit difficile. Des heures compliquées attendues aussi sur un second sinistre, donc un peu plus au sud. Il ravage actuellement le nord des Landes, près de Biscarros, où 8 000 habitants et vacanciers sont en cours d'évacuation. Il y en a déjà eu 23 000 les heures précédentes. Le feu a parcouru 2 600 hectares. La porte-parole du gouvernement, Maud Bréjon, a annoncé que le kit incendie sur les avions A400M sera en place le 29 juillet. Des avions capables de larguer 20 tonnes d'eau, l'équivalent de 3 canadaires. A noter que d'autres régions de France sont aussi touchées par des incendies. Le Var notamment, où le feu fait rage depuis mardi, près de Pontevès, mais aussi dans l'Hérault, les Hautes-Alpes ou la Corse. Dans le reste de l'actualité, les écologistes et la France insoumise saisissent le Conseil constitutionnel au sujet de la loi d'urgence agricole votée mardi. Ils contestent en particulier la réintroduction de deux pesticides, une mesure qui, selon les deux parties, ne présente pas de lien, même indirect, avec le projet de loi initial. À l'international, Donald Trump met en garde la Russie et la Chine. Le président américain estime qu'il serait très mauvais pour eux et certainement pas dans leur intérêt de vendre des armes à l'Iran. Les États-Unis ont bombardé la République islamique pour la 13e nuit consécutive. L'Iran qui, de son côté, a répliqué en visant la Jordanie et le Bahreïn, deux alliés de Washington, des attaques interceptées. Et puis les billets de 5 à 200 euros vont changer de design à l'horizon 2030. La Banque Centrale Européenne vient de lancer une consultation pour demander aux citoyens de l'aider à choisir quels symboles orneront la monnaie. Parmi les propositions, des personnalités comme Marie Curie, Beethoven, Léonard de Vinci ou encore Cervantes, mais aussi des oiseaux ou des bâtiments emblématiques de l'UE. Bonne soirée à notre écoute.
1: Le meilleur des années 80, 21h passées de 2 minutes. Bienvenue sur Intensité, bienvenue dans Magic 80. Comment ça va les amis ce soir? Vous êtes peut-être en vacances, et bien profitez-en. Pour les autres, ça va venir, rassurez-vous. Pour certains, et bien c'est tout simplement juste le week-end. Et le week-end, et bien écoutez, on va le passer ensemble et de la meilleure des façons avec tous vos hits années 80 en version française, en version internationale. On aura deux maxi 45 tours, 21h30 et 22h30. De quoi passer un excellent moment les amis. Je vous rappelle qu'on est ensemble jusqu'à 23h. Allez, la première heure de Magic 80, et bien c'est maintenant. Partenaire particulier à suivre avec Allez Parti. Tout de suite, le son de la Jamaïque. Voici Bob Marley avec

l'intégralité de l'émission est garantie sans pub. Dans le prochain quart d'heure, avec plein de bonnes choses, Lionel Richie, Pet Shop Boys, on aura Dépêche Mode avec Beyond the Wheel et là, c'est l'année 87. Voici Bibertignac et ses idées.

80, la toute première version longue de la soirée, le tout premier maxi 45 tours. Il a été demandé par Christophe. Christophe, alors lui, il nous écoute via l'application Radio Intensité, qui, je vous rappelle, est téléchargeable gratuitement sur Play Store et Apple Store. Et Christophe, il nous écoute dans le sud, du côté d'Aix-en-Provence, où apparemment il a déposé ses valises pour deux semaines de vacances. Eh bien, profitez-en, hein, les amis, là-bas, avec le soleil. J'espère que vous n'allez pas trop choper de coups de soleil, mais vous allez bien en profiter. Et donc, Christophe, il nous a demandé ce soir une version longue de Limahl. Il était fan du film L'Histoire sans fin. Eh bien, la version longue de The Never Ending Story. Vous vous souvenez, c'était l'histoire d'un petit garçon avec un dragon. Oui, oui, vous avez tous cette image en tête. La durée du maxi 45 tours, eh bien, un petit peu plus de 8 minutes. Eh ouais, que de souvenirs sur ce titre-là. Donc, pour Christophe, en vacances dans le sud, voici la première version longue de la soirée dans Magic 80.

qu'est-ce qui fait du bien à ce titre-là, les amis. Jean-Jacques Goldman avec Au bout de mes rêves. Allez, on file tout droit dans l'année 1981 avec le groupe Queen. Je vous propose Crazy Little Thing, Calling in Love sur Intensité.

bientôt 22h. On va clôturer à cette première heure de Magic 80. Trois titres nous séparent de la deuxième heure. Ten Arrow avec Future Brain. On aura Self Control de Laura Brannigan. Et là, les amis, je vous joue Human League. Voici Don't You Want Me Baby.

0: certains vous proposent des voyages spatio-temporels en DeLorean. Nous, nous avons un animateur qui vous fait également remonter le temps. Magique 80 avec Stitch sur Intensité.
1: Nom de Dieu!

est 22h, vous êtes sur Intensité, vous êtes dans Magic 86 Stitch. Je vous rappelle qu'on est ensemble jusqu'à 23h pour le meilleur des années 80. Vous êtes en vacances, et bien profitez-en. Pour les autres, et bien la deuxième heure maintenant, un Charlie de Cook à suivre avec Boys and Girls. Et là, de la douceur les amis, Pacifique avait fait un tube dans les années 80, c'est Quand tu sers mon corps. Allez, je m'appelle Stitch.

0: 22h10 hein, sur Intensité, les amis. Et tiens, qu'est-ce que je vais vous jouer dans le prochain quart d'heure? Eh bien, on aura William Pitt avec City Lights. La Tigresse, j'ai nommé, elle a regretté Tina Turner avec We Don't Need Another Hero. On aura ça aussi. Ah, je vous vois déjà danser hein, derrière la radio. Le rock français dans la place. Eh bien oui, téléphone avec ça, c'est vraiment toi. Et là maintenant, les amis, eh bien je vous joue un petit Renaud du vendredi soir. Voici Dès que le vent soufflera dans Magic 80.
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présente plus. Il nous avait fait un carton dans les années 80 avec Chéri Chéri Lady. La version longue, les amis, accrochez-vous, fait un peu plus de 8 minutes 30. Ça va nous rappeler plein de souvenirs. On a tous dansé là-dessus. Allez, pour Cédric en vacances en Italie. Et voici la deuxième version longue de la soirée dans Magic 80.

Lips-MC juste avant avec Funky Tarn. Allez, on se rapproche tout doucement de cette fin d'émission. J'ai encore quelques titres à vous jouer, bien sûr. Dans celui-là, Tina Charles, c'est un tube. Voici I Love to Love sur Intensité.

faut dire au revoir. Il est temps de vous souhaiter une excellente semaine, d'excellentes vacances et bien sûr un excellent week-end. Au son des programmes d'intensité, restez à l'écoute. Les copains prennent le contrôle de la radio tout le week-end. Juste après moi, vous retrouvez Adrie. Demain matin, à partir de 7h, c'est Hubert pour ses deux émissions, Matakana et Tropique Passion. Et demain soir, eh bien, c'est Cyril que vous retrouvez pour son émission Culture Club. Quant à nous, les amis, trois titres nous séparent de cette fin d'émission. I Want Your Sex, le son de George Michael. On aura Eurythmics avec Sex Crime. Et là, c'est dit à voir, les amis, je vais vous jouer Ring My Bell. Allez, je vous embrasse. Je vous souhaite encore une excellente semaine, un excellent week-end. Bonnes vacances. Et n'oubliez pas, aimez-vous vivant, c'est très important. À la semaine prochaine. Ciao, bye bye.

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